0: Bienvenue à l'écoute du blog d'actualité de ce jeudi 23 juillet 2026, préparé et présenté par Jacques Oflac, selon les sources des agences de presse slovaques.
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0: Le président de la République slovaque se rend en Chine. La Slovaquie et la Norvège désirent poursuivre leur coopération. Accord d'échange d'informations entre la Slovaquie et l'Azerbaïdjan. Le président de la République slovaque, Peter Pellegrini, se rendra en République populaire de Chine dimanche 26 juillet. Cette visite a lieu à l'invitation du président chinois Xi Jinping. Les chefs d'État aborderont les relations bilatérales, la coopération économique et les questions internationales d'actualité. Au cours de sa visite, M. Pellegrini rencontrera également le Premier ministre chinois Li Qiang et le président de l'Assemblée nationale populaire Zhao Lei. La visite durera 3 jours. Il s'agira de la 5e visite d'un président slovaque en Chine depuis la fondation de la République slovaque et de la première en 16 ans. Cette visite s'inscrit dans la dynamique positive des relations bilatérales instaurées après la visite officielle du Premier ministre slovaque en Chine en 2024, au cours de laquelle un partenariat stratégique avait été signé entre la Slovaquie et la Chine. La République slovaque et le Royaume de Norvège souhaitent maintenir un partenariat étroit, développer un dialogue politique régulier et une coopération renforcée dans les domaines de la sécurité, de l'économie et du mécanisme financier de l'espace économique européen. C'est ce qu'a déclaré Rastislav Chovanec, secrétaire d'État au ministère des Affaires étrangères et européennes de la République slovaque, lors de la réception mardi 21 juillet de Susan Ekay, ambassadrice extraordinaire et plénipotentiaire du Royaume de Norvège en Slovaquie, en poste à Vienne à l'occasion de la fin de sa mission diplomatique. Ils ont également souligné l'ouverture en mars 2026 du consulat honoraire du Royaume de Norvège à Bratislava, qui, avec celui de la République slovaque à Drammen, en Norvège, contribuera, selon M. Chovanec, à un renforcement des liens dans les domaines des affaires, de la culture, de l'enseignement supérieur et des relations interpersonnelles. Le montant de la contribution des fonds de l'espace économique européen à la Slovaquie au cours de la 4e période de programmation s'élève à un total de 60 millions d'euros, dont 57,3 millions d'euros proviennent du mécanisme financier norvégien. La Slovaquie et l'Azerbaïdjan ont signé un accord portant sur l'échange et la protection mutuelle d'informations classifiées. La partie slovaque a été signée par le directeur de l'Office national de sécurité, Roman Konechny, a conduit une délégation en visite en Azerbaïdjan où il s'est entretenu avec le chef de la sécurité intérieure Ali Nagiev de plusieurs questions urgentes d'intérêt commun, a rapporté un site local. Le Premier ministre slovaque Robert Fico a signé à Bakou une déclaration relative à l'établissement d'un partenariat stratégique avec le président azerbaïdjanais Ilham Aliyev en 2024. Le président slovaque Peter Pellegrini a effectué une visite officielle en Azerbaïdjan la semaine dernière. Renforcer la coopération, présenter les initiatives en cours et partager des exemples de bonnes pratiques régionales, tel était l'objectif de l'événement « Mise en réseau des acteurs de l'économie sociale, l'économie sociale en pratique » qui s'est tenu mercredi 22 juillet à Komarno, au sud de Bratislava. Des représentants de l'administration d'État, des collectivités locales, des entreprises sociales et des experts du secteur ont discuté de l'avenir de l'économie sociale. Cet événement était organisé par l'Alliance pour l'économie sociale en Slovaquie et s'inscrivait dans le cadre des activités du projet national « Pérennité durable de l'économie sociale en Slovaquie », ont précisé les organisateurs. Les Hautes Tatras, la chaîne de montagnes slovaque, viennent enrichir leur palmarès international. Le magazine de voyage britannique Wanderlust les a sélectionnés parmi les finalistes de la catégorie « Région la plus prisée d'Europe » des Wanderlust Reader Travel Awards 2026. Le prix, parmi les plus prestigieux du secteur touristique au Royaume-Uni, est décerné par les lecteurs du magazine. Chaque année, plus de 200 000 voyageurs du monde entier votent pour désigner les lauréats. Les votes sont ouverts jusqu'au 27 octobre. Les gagnants seront annoncés le 4 novembre lors d'une soirée de gala organisée à l'occasion du World Travel Market.

0: quête de Londres.
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0: Un tiers des jeunes Slovaques vivent chez leurs parents, le plus souvent faute de moyens pour vivre de manière indépendante. Environ 4 sur 10 gèrent seuls leurs finances, tandis qu'une proportion similaire prend des décisions en concertation avec les autres membres du foyer. Un quart parvient à épargner chaque mois et une proportion similaire investit régulièrement. Ces chiffres proviennent d'une enquête sur la vie et les finances des jeunes en Slovaquie, en Hongrie, en Serbie et en Croatie, menée par la division bancaire internationale d'Intesa San Paolo et annoncée mardi par des représentants de la VUB Bank. En Slovaquie, 523 jeunes âgés de 18 à 34 ans ont répondu à l'enquête. La génération Z, qui correspond approximativement à cette tranche d'âge, représente environ 880 000 personnes en Slovaquie, soit près d'un habitant sur 6. Selon l'enquête, les jeunes Slovaques épargnent nettement mieux que leurs homologues des pays comparés. Un quart d'entre eux parviennent à épargner chaque mois. En revanche, ils manquent de confiance en leur capacité à gérer leurs finances, 55%. Selon les statistiques, un cinquième des jeunes partent étudier à l'étranger et beaucoup n'envisagent pas de revenir s'installer définitivement dans leur pays d'origine. Selon les experts, les recommandations de plusieurs organisations internationales sont répétées depuis longtemps. Améliorer l'éducation, soutenir l'innovation, moderniser les institutions publiques et renforcer la qualité du logement et des services publics. Ce serait, selon ces experts, la politique la plus efficace pour lutter contre l'exode des jeunes.
2: Chers auditeurs, nous vous proposons maintenant de suivre sur les ondes de Radio Slovaquie Internationale la reprise de l'une de nos émissions. Bonne écoute.
3: Dobrý večer, dobrý deň, chers amis. Heureuse de vous accueillir sur RSI. Merci de votre intérêt d'avoir des nouvelles sur la Slovaquie. Le programme de cette émission consacrée à la culture et à l'histoire est préparé par Zuzana avec la complicité au studio de Tania et Jacques. Romana est notre régisseuse. Aujourd'hui, nous vous conduirons au pied des Tatras à une répétition extraordinaire d'un ensemble unique. Nous vous souhaitons à vous tous une agréable écoute.

0: Bartolo Givipen, ou traduit en français, une vie heureuse. C'est ce que n'ont pas tout à fait les enfants et les jeunes des communautés roms au pied des Tatras. Mais ils sont très heureux lors des répétitions avec Ivan Akimov, qui leur offre une autre vie, celle des chanteurs et danseurs, ne serait-ce qu'une heure, deux fois par semaine. Malgré une répétition exigeante, dynamique, j'ai vu de mes propres yeux leur visage rayonnant. RSI vous propose le reportage sur l'ensemble Kesai Chave. Le 8 avril, c'était la journée internationale des Roms. Nous rattrapons un peu le temps, si vous le permettez. En guise d'introduction, nous vous proposons...
1: Une info en peu de mots.
2: Le 8 avril 1958, le comité central du Parti communiste tchécoslovaque KSČ a adopté une résolution sur le travail de la population tzigane. Selon celle-ci, les tziganes devraient cesser de vivre en nomade, avoir un emploi régulier, quitter des campements tziganes et s'installer dans les villes et villages parmi la population. Leurs enfants devraient fréquenter l'école. Plus tard, le Parlement tchécoslovaque a adopté une loi sur la sédentarisation de cette population nomade, qui, en cas d'infraction, se voyait punie d'emprisonnement, les peines allant de 6 mois à 3 ans. Cependant, les efforts du pouvoir en place à l'époque communiste ont débouché sur une impasse. En son temps, impératrice Marie-Thérèse n'avait pas plus réussi cette assimilation forcée des Roms sans recourir à une action violente. Sous son règne, les Roms ne pouvaient se marier qu'avec l'accord des seigneurs.
0: S'ils s'exprimaient dans leur langue, ils étaient punis. Cependant, il s'est avéré dès le XVIIIe siècle que cette méthode n'était pas appropriée pour favoriser l'intégration des Roms dans la société. Les effets étaient au contraire inverses. Imaginez, environ 35 à 40 enfants et adolescents roms emportés par une performance dynamique où tout se passe à un rythme effréné aux limites des possibilités physiques.
3: Que ça est Chave!
0: Oui. Kesai Chave est un ensemble de chants et de danseurs roms pour lequel le chanteur français Hugues Ferron a composé une chanson. Son titre nous a servi d'introduction à la présentation de l'ensemble. Il est dirigé par Ivan Akimov et son épouse Helena depuis 25 ans.
2: En langue romani, Chave signifie enfant et Kesai est une bonne fée qui enseigne que celui qui veut recevoir doit aussi donner. Ivan et Helena apprennent aux enfants et aux jeunes des colonies roms des Tatras à chanter et à danser, préservant ainsi la culture et les traditions roms. Ivan sait comment créer des amitiés et nouer des relations incroyables. Il a passé une grande partie de sa jeunesse en exil à Paris.
0: Son tempérament agréable et son français parfait ont ouvert à son ensemble la porte de dizaines de festivals internationaux à travers l'Europe et lancé une tournée quasi annuelle en France. C'est ainsi que les enfants de la Bonne Fée ont quitté les camps roms pour la République tchèque, l'Espagne, l'Italie, la Suisse et d'autres pays encore.
2: Dans l'interview pour le Matin Dimanche, l'unique journal dominical de la Suisse romande, Céline Tuferet a posé cette question à Ivan Akimov. Avec votre épouse, vous êtes les fondateurs de Kesai Chave. Les activités de la troupe ont-elles permis d'améliorer le quotidien de ces jeunes?
1: Il s'est amélioré surtout au moment des tournées. Notre succès se mesure au kilo pris par l'ensemble de la troupe au retour au pays. Sinon, la réalité des colonies bidonvilles est implacable. Ces localités ne font que s'agrandir. Les activités au sein du groupe offrent une échappatoire, une distraction, mais aussi un espoir et une motivation pour travailler sur soi et s'investir dans les études. La découverte d'horizons nouveaux apporte une ouverture inappréciable.
0: Vous pouvez lire sur l'ensemble que Saïchave dans plusieurs publications, par exemple dans le roman d'Henri Chenevière, L'hiver demandera ce que nous avons fait en été, où l'un des personnages est la Slovaque Rome Marina. Johan Lebert a publié une bande dessinée sur le groupe. Sébastien Fraboulet réalise des vidéos sur eux qui sont projetées dans des festivals internationaux. Claude et Marie-Josée Carré les photographient depuis des années. Écoutez Claude Carré.
4: On peut dire que pendant de nombreuses années, on s'ouvre vers les Roms, quoi. Notre travail déborde sur la Hongrie, la Roumanie, l'Ukraine, la Moldavie. Non, c'est vraiment exceptionnel ce que fait Ivan Akimov et cette volonté de leur réapproprier la culture rome à ses enfants. Ils avaient oublié ces chants traditionnels et puis leur donner une ouverture sur le monde et puis leur donner une éducation puisqu'ils ont une école, ils ont des futurs bacheliers qui sont d'ailleurs présent ce soir. Donc, on est admiratif devant le travail d'Ivan Akimov.
0: Comment vous les trouvez, leur art ?
4: Si on devait les définir, on peut dire que c'est un groupe qui fonctionne à l'énergie. Et ça, c'est quelque chose d'étonnant. Et partout où ils sont passés en France, je crois que les gens retiennent ça. C'est l'énergie qu'ils dégagent. Ça, c'est quelque chose d'impressionnant. Et cette envie, cette affirmation de leur culture, ça, c'est très, très fort. Hein. Et je crois que leur succès, il est lié à ça, quoi. Et puis, bon, il faut dire que Ivan, justement, apporte cette énergie parce que c'est un personnage tellement fabuleux que je ne sais pas comment on pourrait le définir. Hein. Il faut le rencontrer.
0: Est-ce que vous avez rencontré un ensemble similaire à Saïchave?
4: Non, jamais, jamais. C'est quelque chose de vraiment d'exceptionnel et je crois que c'est lié à la personnalité et à la démarche d'Ivan Akimov.
0: Johan Lebert a publié la bande dessinée Saïchave. Il admire Ivan Akimov.
5: C'est pour ça que j'ai décidé d'essayer de raconter ça, parce que ouais, le voir en répétition, c'est... Je pense qu'il a toute sa carrière dans les cabarets russes, sur les Champs-Élysées à Paris, qui l'utilise quand il répète avec ses gamins. Et finalement, il y a une sorte de dépassement sur scène qui est le même en répétition. Et c'est ce qui, je pense, permet que le groupe se poursuive, c'est qu'il étonne tout le monde, quoi. Donc voilà, déplacer des montagnes, comme on le disait, c'est dans tous les projets qu'il fait, mais partir en tournée avec 40 gamins, c'est extrêmement compliqué, quoi, sachant leurs conditions de vie dont on parlait tout à l'heure. Il y a énormément de choses aussi qui ne sont pas acquises, qui ne sont pas les mêmes références que nous, les mêmes valeurs. Mais finalement, oui, ça résume très bien le mot, la Fekessa, qui dit pour recevoir, il faut d'abord savoir donner. Et c'est ce qu'on a reçu avec eux, c'est énormément de sourires, de joie et voir Ivan sur scène, ça résume beaucoup de choses. Courez le voir, hein, vous comprendrez, avec tous ces gamins.
0: Un autre soutien de l'ensemble est Sébastien Fraboulet.
6: Collaborer avec Ivan et Saïchave, forcément, nous a appris beaucoup, a fait tomber beaucoup de préjugés, nous a aussi permis de découvrir les Roms qui habitent en France, par exemple. Grâce à Saïchave, il y a eu des échanges possibles avec les Roumains qui sont dans les banlieues parisiennes, qui vivent dans des conditions peut-être encore pires que les Roms en Slovaquie.

0: La télévision Arte, également connue comme la Mecque des reportages, en a diffusé plusieurs sur Kessai Chavez. Le reportage le plus long date de 2014, lorsque l'ensemble s'est produit à l'Olympia de Paris. À cette époque, l'équipe d'Arte les avait filmés depuis les communes des Tatras jusqu'à cette prestigieuse salle. Mais passons maintenant à l'intérêt en Slovaquie. L'année dernière, RTVS, aujourd'hui STVR, a diffusé un reportage du réalisateur Jozef Baniak. Il dit à propos d'Ivan Akimov.
1: Jeho domena je predsa len hudba.
2: Mais le domaine principal d'Ivan Akimov est quand même la musique et la danse, et par son énergie inépuisable, il a su apprendre à danser, et c'est peu dire, à des générations d'enfants roms. De nos jours, on peut constater que dans l'ensemble, dansent des enfants de ses premiers membres. Lui-même vit à Poprad, et les petits et jeunes membres de l'ensemble sont originaires des communautés roms de Velka Lomnica et Rakusi. Dans son ensemble, il accepte tous les enfants. L'important est le talent. On dit que les enfants roms ont le rythme dans le sang, mais il faut le maintenir.
3: Récemment, le micro de Radio Slovaquie International a eu la rare chance d'être présent à la répétition de Kessai Chavez à Kežmarok. Ivan Akimov a emmené les petits-enfants des colonies en voiture. Il a donné quelques pièces de monnaie aux adolescents pour le transport en bus ou train.

0: C'est la répétition. Et après la répétition, je m'adresse à Roman, qui fait partie de la troupe depuis environ 20 ans, depuis l'âge de 4 ans. Il est musicien. De quel instrument de musique joue-t-il?
1: Ma clavecin, ma harmonique, un saxophone.
2: Clavier, accordéon, saxophone, guitare, batterie, guitare basse, presque de tout.
0: Où as-tu joué avec l'ensemble?
1: Zahraniči, v Paríži alebo na Slovensku, vo Francúzsku, Dánsku, v Rumunsku.
2: À l'étranger, en Slovaquie, en France, au Danemark, en Roumanie, en Hongrie, presque partout.
3: Volám sa Mária, mám 14 rokov, chodím...
4: Je m'appelle Maria et j'ai 14 ans. Je suis dans l'ensemble depuis 4 ans. Je fréquente l'école élémentaire. Ça me plaît chanter, danser. Le chant et la danse, c'est ma vie.
0: Un jeune homme porte des costumes.
5: Sukne.
6: Dievčenská, pripravujeme ich na piatok na vystúpenie.
2: Ce sont des jupes. Je les prépare pour le spectacle que nous donnons demain à Poprade. Je ne sais pas à quelle heure, mais je sais que c'est à Poprade.
0: Ivan Akimov a été très exigeant avec les jeunes, mais aussi avec lui-même.
7: Oui, notre système, notre méthode, entre guillemets, est basé sur la dynamique, sur l'énergie, sur l'émotion, sur les choses qu'on peut utiliser tout de suite, car je ne veux pas maintenant partir dans les grandes tirades philosophiques ou romantiques, mais c'est vrai qu'ici, c'est aujourd'hui. Où tout se passe. Demain, on ne sait pas ce qu'il y aura. C'est comme ça. Nous sommes dans cette population-là et dans des situations extrêmes, tous les jours. Tous les jours, ça veut dire qu'on ne sait pas de quoi sera fait le lendemain. Dans la troupe qui était présente aujourd'hui, il y en a les trois quarts que je ne connais pas. Je ne connais pas leur nom. Ils sont venus pour la première fois, pour la deuxième fois, mais ce n'est pas grave. Peut-être qu'ils ne reviendront pas. Mais au moins une fois, voilà, qu'ils aient cette expérience de ce que c'est un vrai travail, avec la discipline, avec toute l'énergie possible. Donc, ça, c'est ce que je peux dire tout de suite. Donc l'énergie, la dynamique et bien entendu la discipline.
0: Il y a beaucoup de jeunes, beaucoup d'enfants aujourd'hui. Est-ce que c'est toujours comme ça quand vous répétez, quand vous apprenez un nouveau spectacle?
7: C'est toujours comme ça. C'est toujours comme ça. Il y a aucune limite, ni d'âge. Il y a des fois vraiment qui viennent de naître. Voilà, grosso modo, je crois qu'aujourd'hui, ça va de 4 ans jusqu'à 24 ans. Donc, voilà, pas importe. On reproduit le modèle qu'ils ont à la maison. Voilà. C'est vraiment intergénérationnel, c'est collectif. Et donc, on utilise cette dynamique du collectif, dynamique du groupe, qui est essentielle et qui est encore présente dans ces communautés-là, qui ont encore sauvegardé cette façon de vivre leur culture par les émotions en commun. Et ça, je trouve, c'est formidable.
0: Est-ce que vous avez un écho de ceux qui ont quitté votre ensemble? Est-ce qu'ils se souviennent de vous?
7: Bien entendu, avec toutes ces années, c'est des centaines de jeunes qui sont maintenant devenus des adultes, qui ont des enfants. On a maintenant des enfants, des anciens qui sont venus, qui étaient là il y a une dizaine d'années. C'est vrai que dans des situations comme ça, toujours extrêmes, la politesse n'est pas de rigueur ici. Ça ne veut rien dire. Donc, on ne va pas vous dire merci, on ne va pas vous dire ceci et cela. Donc, des fois, ça peut être, on se dit, ils viennent, ils ne s'aperçoivent même pas qu'ils sont venus, qu'on leur donne quelque chose. Mais ce n'est pas vrai. Quand on les rencontre des années après, c'est vraiment. On est conscient qu'on a donné un souvenir unique. Vous savez, des fois, il m'arrive de rencontrer, que ce soit en France ou en Slovaquie, des jeunes que je n'ai pas vus depuis 15 ans. Voilà. Il y en a qui s'en sortent pas trop mal, il y en a hélas qui s'en sortent pas du tout. C'est la vie, la vie elle est très dure, donc ils s'en sortent pas du tout, ça veut dire qu'ils vivent dans des conditions extrêmes, dans les espèces de huttes, voilà, passons. Et quand je les revois 10 ou 15 ans après, normalement la réaction ça, dans ce milieu-là aurait pu être « Ah, monsieur Yvan, donnez-moi une pièce, j'ai pas trop quoi manger ». Non, c'est un grand sourire, ils me disent « Oh, tonton Yvan, donnez-moi une photo quand j'étais chez vous ». Alors là, vous savez, c'est toute la raison de cette utopie qu'on fait, ni plus ni moins.
0: Vous investissez votre cœur. Dommage, je n'ai pas vu aujourd'hui Helena, votre épouse.
7: Mon épouse Helena, elle est à Košice, elle enseigne à Košice, elle enseigne dans une école de nouveau pour les enfants roms, pour les enfants du Linic 9. Donc elle doit être dans le train, elle va rentrer. Mais c'est vrai qu'elle participe à notre groupe, à nos répétitions, et sa présence est irremplaçable, car vraiment les jeunes ont confiance en elle, surtout les filles. Voilà, c'est un modèle pour elle.
0: Je vous remercie pour ce que j'ai pu vivre il y a quelques minutes. Avec beaucoup d'admiration, je vous dis bonne continuation.
7: Mais merci, nous sommes très honorés de votre visite, c'est un plaisir.
0: Une adorable petite fille, Tereska, âgée de 5 ans, conclut notre rencontre avec Kesai Chave. Je lui ai demandé si elle pourrait chanter au micro pour vous, ami auditeur.
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0: Sur ce chant de Petite Theresia, notre programme d'aujourd'hui s'achève. Merci de nous avoir suivis et à une prochaine fois sur RSI.

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2: Bienvenue à l'écoute du blog d'actualité de ce jeudi 23 juillet 2026, préparé et présenté par Jacques Oflak, selon les sources des agences de presse slovaques.
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2: Le président de la République slovaque se rend en Chine. La Slovaquie et la Norvège désirent poursuivre leur coopération. Accord d'échange d'informations entre la Slovaquie et l'Azerbaïdjan. Le président de la République slovaque, Peter Pellegrini, se rendra en République populaire de Chine dimanche 26 juillet. Cette visite a lieu à l'invitation du président chinois Xi Jinping. Les chefs d'État aborderont les relations bilatérales, la coopération économique et les questions internationales d'actualité. Au cours de sa visite, M. Pellegrini rencontrera également le Premier ministre chinois Li Qiang et le président de l'Assemblée nationale populaire Zhao Leihui.

0: politique régulier et une coopération renforcée dans les domaines de la sécurité, de l'économie et du mécanisme financier de l'espace économique européen. C'est ce qu'a déclaré Rastislav Chovanec, secrétaire d'État au ministère des Affaires étrangères et européennes de la République slovaque, lors de la réception mardi 21 juillet de Suzanne Ekay, ambassadrice extraordinaire et plénipotentiaire du Royaume de Norvège en Slovaquie, en poste à Vienne à l'occasion de la fin de sa mission diplomatique. Ils ont également souligné l'ouverture en mars 2026 du consulat honoraire du Royaume de Norvège à Bratislava, qui, avec celui de la République slovaque à Drammen, en Norvège, contribuera, selon M. Chovanec, à un renforcement des liens dans les domaines des affaires, de la culture, de l'enseignement supérieur et des relations interpersonnelles. Le montant de la contribution des fonds de l'espace économique européen à la Slovaquie au cours de la quatrième période de programmation s'élève à un total de 60 millions d'euros, dont 57,3 millions d'euros proviennent du mécanisme financier norvégien. La Slovaquie et l'Azerbaïdjan ont signé un accord portant sur l'échange et la protection mutuelle d'informations classifiées. La partie slovaque a été signée par le directeur de l'Office national de sécurité, Roman Konechny, a conduit une délégation en visite en Azerbaïdjan où il s'est entretenu avec le chef de la sécurité intérieure, Ali Nagiev, de plusieurs questions urgentes d'intérêt commun, a rapporté un site local. Le Premier ministre slovaque Robert Fico a signé à Bakou une déclaration relative à l'établissement d'un partenariat stratégique avec le président azerbaïdjanais Ilham Aliyev en 2024. Le président slovaque Peter Pellegrini a effectué une visite officielle en Azerbaïdjan la semaine dernière. Renforcer la coopération, présenter les initiatives en cours et partager des exemples de bonnes pratiques régionales, tel était l'objectif de l'événement « Mise en réseau des acteurs de l'économie sociale, l'économie sociale en pratique » qui s'est tenu mercredi 22 juillet à Komarno, au sud de Bratislava. Des représentants de l'administration d'État, des collectivités locales, des entreprises sociales et des experts du secteur ont discuté de l'avenir de l'économie sociale. Cet événement était organisé par l'Alliance pour l'économie sociale en Slovaquie et s'inscrivait dans le cadre des activités du projet national « Pérennité durable de l'économie sociale en Slovaquie », ont précisé les organisateurs. Les Hautes Tatras, la chaîne de montagnes slovaque, viennent enrichir leur palmarès international. Le magazine de voyage britannique Wanderlust les a sélectionnés parmi les finalistes de la catégorie « Région la plus prisée d'Europe » des Wanderlust Reader Travel Awards 2026. Le prix, parmi les plus prestigieux du secteur touristique au Royaume-Uni, est décerné par les lecteurs du magazine. Chaque année, plus de 200 000 voyageurs du monde entier votent pour désigner les lauréats. Les votes sont ouverts jusqu'au 27 octobre. Les gagnants seront annoncés le 4 novembre lors d'une soirée de gala organisée à l'occasion du World Travel Market de Londres.
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0: Un tiers des jeunes Slovaques vivent chez leurs parents, le plus souvent faute de moyens pour vivre de manière indépendante. Environ 4 sur 10 gèrent seuls leurs finances, tandis qu'une proportion similaire prend des décisions en concertation avec les autres membres du foyer. Un quart parvient à épargner chaque mois et une proportion similaire investit régulièrement. Ces chiffres proviennent d'une enquête sur la vie et les finances des jeunes en Slovaquie, en Hongrie, en Serbie et en Croatie, menée par la division bancaire internationale d'Intesa San Paolo et annoncée mardi par des représentants de la VUB Bank. En Slovaquie, 523 jeunes âgés de 18 à 34 ans ont répondu à l'enquête. La génération Z, qui correspond approximativement à cette tranche d'âge, représente environ 880 000 personnes en Slovaquie, soit près d'un habitant sur six. Selon l'enquête, les jeunes Slovaques épargnent nettement mieux que leurs homologues des pays comparés. Un quart d'entre eux parviennent à épargner chaque mois. En revanche, ils manquent de confiance en leur capacité à gérer leurs finances, 55%. Selon les statistiques, un cinquième des jeunes partent étudier à l'étranger et beaucoup n'envisagent pas de revenir s'installer définitivement dans leur pays d'origine. Selon les experts, les recommandations de plusieurs organisations internationales sont répétées depuis longtemps. Améliorer l'éducation, soutenir l'innovation, moderniser les institutions publiques et renforcer la qualité du logement et des services publics. Ce serait, selon ces experts, la politique la plus efficace pour lutter contre l'exode des jeunes.

0: 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Bonne écoute.
1: Dobrý večer, dobrý deň, chers amis. Heureuse de vous accueillir sur RSI. Merci de votre intérêt d'avoir de nouvelles sur la Slovaquie. Le programme de cette émission consacrée à la culture et à l'histoire est préparé par Zuzana avec la complicité au studio de Tania et Jacques. Romana est notre régisseuse. Aujourd'hui, nous vous conduirons au pied des Tatras à une répétition extraordinaire d'un ensemble unique. Nous vous souhaitons à vous tous une agréable écoute.

0: Bartholdjevi Penn, ou traduit en français, une vie heureuse. C'est ce que n'ont pas tout à fait les enfants et les jeunes des communautés roms au pied des Tatras. Mais ils sont très heureux lors des répétitions avec Ivan Akimov, qui leur offre une autre vie, celle des chanteurs et danseurs, ne serait-ce qu'une heure, deux fois par semaine. Malgré une répétition exigeante, dynamique, j'ai vu de mes propres yeux leur visage rayonnant. RSI vous propose le reportage sur l'ensemble Kesai Chave. Le 8 avril, c'était la journée internationale des Roms. Nous rattrapons un peu le temps, si vous le permettez. En guise d'introduction, nous vous proposons...
1: Une info en peu de mots.
2: Le 8 avril 1958, le comité central du Parti communiste tchécoslovaque, KSČ, a adopté une résolution sur le travail de la population tzigane. Selon celle-ci, les tziganes devraient cesser de vivre en nomade, avoir un emploi régulier, quitter des campements tziganes et s'installer dans les villes et villages parmi la population. Leurs enfants devraient fréquenter l'école. Plus tard, le Parlement tchécoslovaque a adopté une loi sur la sédentarisation de cette population nomade, qui, en cas d'infraction, se voyait punie d'emprisonnement, les peines allant de 6 mois à 3 ans. Cependant, les efforts du pouvoir en place à l'époque communiste ont débouché sur une impasse. En son temps, impératrice Marie-Thérèse n'avait pas plus réussi cette assimilation forcée des Roms sans recourir à une action violente. Sous son règne, les Roms ne pouvaient se marier qu'avec l'accord des seigneurs.
0: S'ils s'exprimaient dans leur langue, ils étaient punis. Cependant, il s'est avéré dès le XVIIIe siècle que cette méthode n'était pas appropriée pour favoriser l'intégration des Roms dans la société. Les effets étaient au contraire inverses. Imaginez, environ 35 à 40 enfants et adolescents roms emportés par une performance dynamique où tout se passe à un rythme effréné aux limites des possibilités physiques.
3: Que ça est Chave!
0: Oui. Kesai Chave est un ensemble de chants et de danseurs roms pour lequel le chanteur français Hugues Ferron a composé une chanson. Son titre nous a servi d'introduction à la présentation de l'ensemble. Il est dirigé par Ivan Akimov et son épouse Helena depuis 25 ans.
2: En langue romani, Chave signifie enfant et Kesai est une bonne fée qui enseigne que celui qui veut recevoir doit aussi donner. Ivan et Helena apprennent aux enfants et aux jeunes des colonies roms des Tatras à chanter et à danser, préservant ainsi la culture et les traditions roms. Ivan sait comment créer des amitiés et nouer des relations incroyables. Il a passé une grande partie de sa jeunesse en exil à Paris.
0: Son tempérament agréable et son français parfait ont ouvert à son ensemble la porte de dizaines de festivals internationaux à travers l'Europe et lancé une tournée quasi annuelle en France. C'est ainsi que les enfants de la Bonne Fée ont quitté les camps roms pour la République tchèque, l'Espagne, l'Italie, la Suisse et d'autres pays encore.
2: Dans l'interview pour le Matin Dimanche, l'unique journal dominical de la Suisse romande, Céline Tsuferet a posé cette question à Ivan Akimov. Avec votre épouse, vous êtes les fondateurs de Kesai Chave. Les activités de la troupe ont-elles permis d'améliorer le quotidien de ces jeunes?
1: Il s'est amélioré surtout au moment des tournées. Notre succès se mesure au kilo pris par l'ensemble de la troupe au retour au pays. Sinon, la réalité des colonies bidonvilles est implacable. Ces localités ne font que s'agrandir. Les activités au sein du groupe offrent une échappatoire, une distraction, mais aussi un espoir et une motivation pour travailler sur soi et s'investir dans les études. La découverte d'horizons nouveaux apporte une ouverture inappréciable.
0: Vous pouvez lire sur l'ensemble Kesai Chave dans plusieurs publications, par exemple dans le roman d'Henri Chenevière, L'hiver demandera ce que nous avons fait en été, où l'un des personnages est la Slovaque Rome Marina. Johan Lebert a publié une bande dessinée sur le groupe. Sébastien Fraboulet réalise des vidéos sur eux qui sont projetées dans des festivals internationaux. Claude et Marie-José Carré les photographient depuis des années. Écoutez Claude Carré.
4: On peut dire que pendant de nombreuses années, on s'ouvre vers les Roms, quoi. Notre travail déborde sur la Hongrie, la Roumanie, l'Ukraine, la Moldavie. Non, c'est vraiment exceptionnel ce que fait Ivan Akimov et cette volonté de leur réapproprier la culture rome à ses enfants. Ils avaient oublié ces chants traditionnels et puis leur donner une ouverture sur le monde et puis leur donner une éducation puisqu'ils ont une école, ils ont des futurs bacheliers qui sont d'ailleurs présent ce soir. Donc, on est admiratif devant le travail d'Ivan Akimov.
0: Comment vous les trouvez, leur art ?
4: Si on devait les définir, on peut dire que c'est un groupe qui fonctionne à l'énergie. Et ça, c'est quelque chose d'étonnant. Et partout où ils sont passés en France, je crois que les gens retiennent ça. C'est l'énergie qu'ils dégagent. Ça, c'est quelque chose d'impressionnant. Et cette envie, cette affirmation de leur culture, ça, c'est très, très fort. Hein. Et je crois que leur succès, il est lié à ça, quoi. Et puis, bon, il faut dire que Ivan, justement, apporte cette énergie parce que c'est un personnage tellement fabuleux que je ne sais pas comment on pourrait le définir. Hein. Il faut le rencontrer.
0: Est-ce que vous avez rencontré un ensemble similaire à Kesai Chave?
4: Non, jamais. C'est quelque chose vraiment d'exceptionnel et je crois que c'est lié à la personnalité et à la démarche d'Ivan Akimov.
0: Johan Lebert a publié la bande dessinée Kesai Chave. Il admire Ivan Akimov.
5: C'est pour ça que j'ai décidé d'essayer de raconter ça, parce que ouais, le voir en répétition, c'est... Je pense qu'il a toute sa carrière dans les cabarets russes, sur les Champs-Élysées à Paris, qui l'utilise quand il répète avec ses gamins. Et finalement, il y a une sorte de dépassement sur scène qui est le même en répétition. Et c'est ce qui, je pense, permet que le groupe se poursuive, c'est qu'il étonne tout le monde, quoi. Donc voilà, déplacer des montagnes, comme on le disait, c'est dans tous les projets qu'il fait, mais partir en tournée avec 40 gamins, c'est extrêmement compliqué, sachant leurs conditions de vie dont on parlait tout à l'heure. Il y a énormément de choses aussi qui ne sont pas acquises, qui ne sont pas les mêmes références que nous, les mêmes valeurs. Mais finalement, oui, ça résume très bien le mot, la Fekessa, qui dit pour recevoir, il faut d'abord savoir donner. Et c'est ce qu'on a reçu avec eux, c'est énormément de sourires, de joie et voir Ivan sur scène, ça résume beaucoup de choses. Courez le voir, hein, vous comprendrez, avec tous ces gamins.
0: Un autre soutien de l'ensemble est Sébastien Fraboulet.
6: Collaborer avec Ivan et Kesai Chave, forcément, nous a appris beaucoup, a fait tomber beaucoup de préjugés, nous a aussi permis de découvrir les Roms qui habitent en France, par exemple. Grâce à Kesai Chave, il y a eu des échanges possibles avec les Roumains qui sont dans les banlieues parisiennes, qui vivent dans des conditions peut-être encore pires que les Roms en Slovaquie.

0: La télévision Arte, également connue comme la Mecque des reportages, en a diffusé plusieurs sur Kessai Chavez. Le reportage le plus long date de 2014, lorsque l'ensemble s'est produit à l'Olympia de Paris. À cette époque, l'équipe d'Arte les avait filmés depuis les communes des Tatras jusqu'à cette prestigieuse salle. Mais passons maintenant à l'intérêt en Slovaquie. L'année dernière, RTVS, aujourd'hui STVR, a diffusé un reportage du réalisateur Jozef Baniak. Il dit à propos d'Ivan Akimov.
1: Jeho domena je predsa len hudba.
2: Mais le domaine principal d'Ivan Akimov est quand même la musique et la danse, et par son énergie inépuisable, il a su apprendre à danser, et c'est peu dire, à des générations d'enfants roms. De nos jours, on peut constater que dans l'ensemble, dansent des enfants de ses premiers membres. Lui-même vit à Poprad, et les petits et jeunes membres de l'ensemble sont originaires des communautés roms de Velka Lomnica et Rakusi. Dans son ensemble, il accepte tous les enfants. L'important est le talent. On dit que les enfants roms ont le rythme dans le sang, mais il faut le maintenir.
3: Récemment, le micro de Radio Slovaquie International a eu la rare chance d'être présent à la répétition de Kessai Chavez à Kežmarok. Ivan Akimov a emmené les petits-enfants des colonies en voiture. Il a donné quelques pièces de monnaie aux adolescents pour le transport en bus ou train.

0: C'est la répétition. Et après la répétition, je m'adresse à Roman, qui fait partie de la troupe depuis environ 20 ans, depuis l'âge de 4 ans. Il est musicien. De quel instrument de musique joue-t-il ?
1: Na klavesi, na harmoniku, na saxophone.
2: Clavier, accordéon, saxophone, guitare, batterie, guitare basse, presque de tout.
0: Où as-tu joué avec l'ensemble ?
1: V zahraničí, v Paríži alebo na Slovensku, vo Francúzsku, v Dánsku, v
2: Rumunsku. À l'étranger, en Slovaquie, en France, au Danemark, en Roumanie, en Hongrie, presque partout.
3: Volám sa Mária, mám 14 rokov, chodím...
4: Je m'appelle Maria et j'ai 14 ans. Je suis dans l'ensemble depuis 4 ans. Je fréquente l'école élémentaire. Ça me plaît chanter, danser. Le chant et la danse, c'est ma vie.
0: Un jeune homme porte des costumes.
5: Sukne.
6: Dievčenská, pripravujeme ich na piatok na vystúpení.
2: Ce sont des jupes. Je les prépare pour le spectacle que nous donnons demain à Poprad. Je ne sais pas à quelle heure, mais je sais que c'est à Poprad.
0: Ivan Akimov a été très exigeant avec les jeunes, mais aussi avec lui-même.
7: Oui, notre système, notre méthode, entre guillemets, est basé sur la dynamique, sur l'énergie, sur l'émotion, sur les choses qu'on peut utiliser tout de suite, car je ne veux pas maintenant partir dans les grandes tirades philosophiques ou romantiques, mais c'est vrai qu'ici, c'est aujourd'hui. Tout se passe. Demain, on ne sait pas ce qu'il y aura. C'est comme ça. Nous sommes dans cette population-là et dans des situations extrêmes, tous les jours. Tous les jours, ça veut dire qu'on ne sait pas de quoi sera fait le lendemain. Dans la troupe qui était présente aujourd'hui, il y en a les trois quarts que je ne connais pas. Je ne connais pas leur nom. Ils sont venus pour la première fois, pour la deuxième fois, mais ce n'est pas grave. Peut-être qu'ils ne reviendront pas. Mais au moins une fois, voilà, qu'ils aient cette expérience de ce que c'est un vrai travail, avec la discipline, avec toute l'énergie possible. Donc, ça, c'est ce que je peux utiliser tout de suite. Donc l'énergie, la dynamique et bien entendu la discipline.
0: Il y a beaucoup de jeunes, beaucoup d'enfants aujourd'hui. Est-ce que c'est toujours comme ça quand vous répétez, quand vous apprenez un nouveau spectacle ?
7: C'est toujours comme ça. C'est toujours comme ça. Il y a aucune limite, ni d'âge. Il y en a des fois vraiment des qui viennent.

0: On a maintenant des enfants, des anciens qui sont venus, qui étaient là il y a une dizaine d'années. C'est vrai que dans des situations comme ça, toujours extrêmes, la politesse n'est pas de rigueur ici. Ça ne veut rien dire. Donc, on ne va pas vous dire merci, on ne va pas vous dire ceci et cela. Donc, des fois, ça peut être, on se dit, ils viennent, ils ne s'aperçoivent même pas qu'ils sont venus, qu'on leur donne quelque chose. Mais ce n'est pas vrai. Quand on les rencontre des années après, c'est vraiment. On est conscient qu'on a donné un souvenir unique. Vous savez, des fois, il m'arrive de rencontrer, que ce soit en France ou en Slovaquie, des jeunes que je n'ai pas vus depuis 15 ans. Voilà. Il y en a qui s'en sortent pas trop mal, il y en a, hélas, qui s'en sortent pas du tout. C'est la vie. La vie, elle est très dure, donc ils s'en sortent pas du tout. Ça veut dire qu'ils vivent dans des conditions extrêmes, dans les espèces de huttes. Enfin voilà, passons. Et quand je les revois, 10 ou 15 ans après, normalement, la réaction, ça, dans ce milieu-là, aurait pu être « Ah, monsieur Yvan, donnez-moi une pièce, je n'ai pas de quoi manger. » Non. C'est un grand sourire, ils me disent « Oh, tonton Yvan, donnez-moi une photo quand j'étais chez vous. » Alors là, vous savez, c'est toute la raison de cette utopie qu'on fait, ni plus ni moins.
1: Vous investissez votre cœur. Dommage, je n'ai pas vu aujourd'hui Helena, votre épouse.
0: Mon épouse Helena, elle est à Košice, elle enseigne à Košice, elle enseigne dans une école de nouveau pour les enfants roms, pour les enfants du Linik 9. Donc elle doit être dans le train, elle va rentrer. Mais c'est vrai qu'elle participe à notre groupe, à nos répétitions, et sa présence est irremplaçable, car vraiment les jeunes ont confiance en elle, surtout les filles. Voilà, c'est un modèle pour elle.
1: Je vous remercie pour ce que j'ai pu vivre il y a quelques minutes. Avec beaucoup d'admiration, je vous dis bonne continuation.
0: Mais merci, nous sommes très honorés de votre visite, c'est un plaisir.
1: Une adorable petite fille, Tereska, âgée de 5 ans, conclut notre rencontre avec Kesai Chavez. Je lui ai demandé si elle pourrait chanter au micro pour vous, amis auditeurs.
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1: Sur ce chant de Petite Thérésia, notre programme d'aujourd'hui s'achève. Merci de nous avoir suivis et à une prochaine fois sur RSI.

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1: Bienvenue à l'écoute du blog d'actualité de ce jeudi 23 juillet 2026, préparé et présenté par Jacques Oflak, selon les sources des agences de presse slovaques.
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1: Le président de la République slovaque se rend en Chine. La Slovaquie et la Norvège désirent poursuivre leur coopération. Accord d'échange d'informations entre la Slovaquie et l'Azerbaïdjan. Le président de la République slovaque, Peter Pellegrini, se rendra en République populaire de Chine dimanche 26 juillet. Cette visite a lieu à l'invitation du président chinois Xi Jinping. Les chefs d'État aborderont les relations bilatérales, la coopération économique et les questions internationales d'actualité. Au cours de sa visite, M. Pellegrini rencontrera également le Premier ministre chinois Li Qiang et le président de l'Assemblée nationale populaire Zhao Lei. La visite durera 3 jours. Il s'agira de la 5e visite d'un président slovaque en Chine depuis la fondation de la République slovaque et de la première en 16 ans. Cette visite s'inscrit dans la dynamique positive des relations bilatérales instaurées après la visite officielle du Premier ministre slovaque en Chine en 2024, au cours de laquelle un partenariat stratégique avait été signé entre la Slovaquie et la Chine. La République slovaque et le Royaume de Norvège souhaitent maintenir un partenariat étroit, développer un dialogue politique régulier et une coopération renforcée dans les domaines de la sécurité, de l'économie et du mécanisme financier de l'espace économique européen. C'est ce qu'a déclaré Rastislav Chovanec, secrétaire d'État au ministère des Affaires étrangères et européennes de la République slovaque, lors de la réception mardi 21 juillet de Susan Ekay, ambassadrice extraordinaire et plénipotentiaire du Royaume de Norvège en Slovaquie, en poste à Vienne à l'occasion de la fin de sa mission diplomatique. Ils ont également souligné l'ouverture en mars 2026 du consulat honoraire du Royaume de Norvège à Bratislava, qui, avec celui de la République slovaque à Drammen, en Norvège, contribuera, selon M. Chovanec, à un renforcement des liens dans les domaines des affaires, de la culture, de l'enseignement supérieur et des relations interpersonnelles. Le montant de la contribution des fonds de l'espace économique européen à la Slovaquie au cours de la 4e période de programmation s'élève à un total de 60 millions d'euros, dont 57,3 millions d'euros proviennent du mécanisme financier norvégien. La Slovaquie et l'Azerbaïdjan ont signé un accord portant sur l'échange et la protection mutuelle d'informations classifiées. La partie slovaque a été signée par le directeur de l'Office national de sécurité, Roman Konechny, a conduit une délégation en visite en Azerbaïdjan où il s'est entretenu avec le chef de la sécurité intérieure, Ali Nagiev, de plusieurs questions urgentes d'intérêt commun, a rapporté un site local. Le Premier ministre slovaque Robert Fico a signé à Bakou une déclaration relative à l'établissement d'un partenariat stratégique avec le président azerbaïdjanais Ilham Aliyev en 2024. Le président slovaque Peter Pellegrini a effectué une visite officielle en Azerbaïdjan la semaine dernière. Renforcer la coopération, présenter les initiatives en cours et partager des exemples de bonnes pratiques régionales, tel était l'objectif de l'événement « Mise en réseau des acteurs de l'économie sociale, l'économie sociale en pratique » qui s'est tenu mercredi 22 juillet à Komarno, au sud de Bratislava. Des représentants de l'administration d'État, des collectivités locales, des entreprises sociales et des experts du secteur ont discuté de l'avenir de l'économie sociale. Cet événement était organisé par l'Alliance pour l'économie sociale en Slovaquie et s'inscrivait dans le cadre des activités du projet national « Pérennité durable de l'économie sociale en Slovaquie », ont précisé les organisateurs. Les Hautes Tatras, la chaîne de montagnes slovaque, viennent enrichir leur palmarès international. Le magazine de voyage britannique Wanderlust les a sélectionnés parmi les finalistes de la catégorie « Région la plus prisée d'Europe » des Wanderlust Reader Travel Awards 2026. Le prix, parmi les plus prestigieux du secteur touristique au Royaume-Uni, est décerné par les lecteurs du magazine. Chaque année, plus de 200 000 voyageurs du monde entier votent pour désigner les lauréats. Les votes sont ouverts jusqu'au 27 octobre. Les gagnants seront annoncés le 4 novembre lors d'une soirée de gala organisée à l'occasion du World Travel Market de Londres.
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1: Un tiers des jeunes Slovaques vivent chez leurs parents, le plus souvent faute de moyens pour vivre de manière indépendante. Environ 4 sur 10 gèrent seuls leurs finances, tandis qu'une proportion similaire prend des décisions en concertation avec les autres membres du foyer. Un quart parvient à épargner chaque mois et une proportion similaire investit régulièrement. Ces chiffres proviennent d'une enquête sur la vie et les finances des jeunes en Slovaquie, en Hongrie, en Serbie et en Croatie, menée par la division bancaire internationale d'Intesa San Paolo et annoncée mardi par des représentants de la VUB Bank. En Slovaquie, 523 jeunes âgés de 18 à 34 ans ont répondu à l'enquête. La génération Z, qui correspond approximativement à cette tranche d'âge, représente environ 880 000 personnes en Slovaquie, soit près d'un habitant sur 6. Selon l'enquête, les jeunes Slovaques épargnent nettement mieux que leurs homologues des pays comparés. Un quart d'entre eux parviennent à épargner chaque mois. En revanche, ils manquent de confiance en leur capacité à gérer leurs finances, 55%. Selon les statistiques, un cinquième des jeunes partent étudier à l'étranger et beaucoup n'envisagent pas de revenir s'installer définitivement dans leur pays d'origine. Selon les experts, les recommandations de plusieurs organisations internationales sont répétées depuis longtemps. Améliorer l'éducation, soutenir l'innovation, moderniser les institutions publiques et renforcer la qualité du logement et des services publics. Ce serait, selon ces experts, la politique la plus efficace pour lutter contre l'exode des jeunes.
2: Chers auditeurs, nous vous proposons maintenant de suivre sur les ondes de Radio Slovaquie Internationale la reprise de l'une de nos émissions. Bonne écoute.
3: Dobrý večer, dobrý deň, chers amis. Heureuse de vous accueillir sur RSI. Merci de votre intérêt d'avoir des nouvelles sur la Slovaquie. Le programme de cette émission consacrée à la culture et à l'histoire est préparé par Zuzana avec la complicité au studio de Tania et Jacques. Romana est notre régisseuse. Aujourd'hui, nous vous conduirons au pied des Tatras à une répétition extraordinaire d'un ensemble unique. Nous vous souhaitons à vous tous une agréable écoute.

0: Bartholdi Vipen, ou traduit en français, une vie heureuse. C'est ce que n'ont pas tout à fait les enfants et les jeunes des communautés roms au pied des Tatras. Mais ils sont très heureux lors des répétitions avec Ivan Akimov qui leur offre une autre vie, celle des chanteurs et danseurs, ne serait-ce qu'une heure, deux fois par semaine. Malgré une répétition exigeante, dynamique, j'ai vu de mes propres yeux leur visage rayonnant. RSI vous propose le reportage sur l'ensemble Kesai Chave. Le 8 avril, c'était la journée internationale des Roms. Nous rattrapons un peu le temps, si vous le permettez. En guise d'introduction, nous vous proposons...
1: Une info en peu de mots.
2: Le 8 avril 1958, le comité central du Parti communiste tchécoslovaque, KSČ, a adopté une résolution sur le travail de la population tzigane. Selon celle-ci, les tziganes devraient cesser de vivre en nomades, avoir un emploi régulier, quitter des campements tziganes et s'installer dans les villes et villages parmi la population. Leurs enfants devraient fréquenter l'école. Plus tard, le Parlement tchécoslovaque a adopté une loi sur la sédentarisation de cette population nomade, qui, en cas d'infraction, se voyait punie d'emprisonnement, les peines allant de 6 mois à 3 ans. Cependant, les efforts du pouvoir en place à l'époque communiste ont débouché sur une impasse. En son temps, impératrice Marie-Thérèse n'avait pas plus réussi cette assimilation forcée des Roms sans recourir à une action violente. Sous son règne, les Roms ne pouvaient se marier qu'avec l'accord des seigneurs.
0: S'ils s'exprimaient dans leur langue, ils étaient punis. Cependant, il s'est avéré dès le XVIIIe siècle que cette méthode n'était pas appropriée pour favoriser l'intégration des Roms dans la société. Les effets étaient au contraire inverses. Imaginez, environ 35 à 40 enfants et adolescents roms emportés par une performance dynamique où tout se passe à un rythme effréné aux limites des possibilités physiques.
3: Que ça est Chave !
0: Oui. Kesai Chave est un ensemble de chants et de danseurs roms pour lequel le chanteur français Hugues Ferron a composé une chanson. Son titre nous a servi d'introduction à la présentation de l'ensemble. Il est dirigé par Ivan Akimov et son épouse Helena depuis 25 ans.
2: En langue romani, Chave signifie enfant et Kesai est une bonne fée qui enseigne que celui qui veut recevoir doit aussi donner. Ivan et Helena apprennent aux enfants et aux jeunes des colonies roms des Tatras à chanter et à danser, préservant ainsi la culture et les traditions roms. Ivan sait comment créer des amitiés et nouer des relations incroyables. Il a passé une grande partie de sa jeunesse en exil à Paris.
0: Son tempérament agréable et son français parfait ont ouvert à son ensemble la porte de dizaines de festivals internationaux à travers l'Europe et lancé une tournée quasi annuelle en France. C'est ainsi que les enfants de la Bonne Fée ont quitté les camps roms pour la République tchèque, l'Espagne, l'Italie, la Suisse et d'autres pays encore.
2: Dans l'interview pour le Matin Dimanche, l'unique journal dominical de la Suisse romande, Céline Tsuferet a posé cette question à Ivan Akimov. Avec votre épouse, vous êtes les fondateurs de Kessai Chavé. Les activités de la troupe ont-elles permis d'améliorer le quotidien de ces jeunes?
1: Il s'est amélioré surtout au moment des tournées. Notre succès se mesure au kilo pris par l'ensemble de la troupe au retour au pays. Sinon, la réalité des colonies bidonvilles est implacable. Ces localités ne font que s'agrandir. Les activités au sein du groupe offrent une échappatoire, une distraction, mais aussi un espoir et une motivation pour travailler sur soi et s'investir dans les études. La découverte d'horizons nouveaux apporte une ouverture inappréciable.
0: Vous pouvez lire sur l'ensemble Kessai Chavé dans plusieurs publications, par exemple dans le roman d'Henri Chenevière, L'hiver demandera ce que nous avons fait en été, où l'un des personnages est la Slovaque Rome Marina. Johan Lebert a publié une bande dessinée sur le groupe. Sébastien Fraboulet réalise des vidéos sur eux qui sont projetées dans des festivals internationaux. Claude et Marie-Josée Carré les photographient depuis des années. Écoutez Claude Carré.
4: On peut dire que pendant de nombreuses années, on s'ouvre vers les Roms, quoi. Notre travail déborde sur la Hongrie, la Roumanie, l'Ukraine, la Moldavie. Non, c'est vraiment exceptionnel ce que fait Ivan Akimov et cette volonté de leur réapproprier la culture rome à ses enfants. Ils avaient oublié ces chants traditionnels et puis leur donner une ouverture sur le monde et puis leur donner une éducation puisqu'ils ont une école, ils ont des futurs bacheliers qui sont d'ailleurs présents ce soir. Donc, on est admiratif devant le travail d'Ivan Akimov.
0: Comment vous les trouvez, leur art?
4: Si on devait les définir, on peut dire que c'est un groupe qui fonctionne à l'énergie. Et ça, c'est quelque chose d'étonnant. Et partout où ils sont passés en France, je crois que les gens retiennent ça. C'est l'énergie qu'ils dégagent. Ça, c'est quelque chose d'impressionnant. Et cette envie, cette affirmation de leur culture, ça, c'est très, très fort. Hein. Et je crois que leur succès, il est lié à ça, quoi. Et puis, bon, il faut dire que Ivan, justement, apporte cette énergie parce que c'est un personnage tellement fabuleux que je ne sais pas comment on pourrait le définir. Hein. Il faut le rencontrer.
0: Est-ce que vous avez rencontré un ensemble similaire à Kessai Chavé?
4: Non, jamais, jamais. C'est quelque chose vraiment d'exceptionnel et je crois que c'est lié à la personnalité et à la démarche d'Ivan Akimov.
0: Johan Lebert a publié la bande dessinée Kessai Chavé. Il admire Ivan Akimov.
5: C'est pour ça que j'ai décidé d'essayer de raconter ça, parce que ouais, le voir en répétition, c'est... Je pense qu'il a toute sa carrière dans les cabarets russes, sur les Champs-Élysées à Paris, qui l'utilise quand il répète avec ses gamins, et finalement il y a une sorte de dépassement sur scène qui est le même en répétition. Et c'est ce qui, je pense, permet que le groupe se poursuive, c'est qu'il étonne tout le monde, quoi. Donc voilà, déplacer des montagnes, comme on le disait, c'est dans tous les projets qu'il fait, mais partir en tournée avec 40 gamins, c'est extrêmement compliqué, quoi, sachant leurs conditions de vie dont on parlait tout à l'heure. Il y a énormément de choses aussi qui ne sont pas acquises, qui ne sont pas les mêmes références que nous, les mêmes valeurs. Mais finalement, oui, ça résume très bien le mot, la Fekessa, qui dit pour recevoir, il faut d'abord savoir donner. Et c'est ce qu'on a reçu avec eux, c'est énormément de sourires, de joie, et voir Ivan sur scène, ça résume beaucoup de choses. Courez le voir, hein, vous comprendrez, avec tous ces gamins.
0: Un autre soutien de l'ensemble est Sébastien Fraboulet.
6: Collaborer avec Ivan et Kessai Chavé, forcément, nous a appris beaucoup, a fait tomber beaucoup de préjugés, nous a aussi permis de découvrir les Roms qui habitent en France, par exemple. Grâce à Kessai Chavé, il y a eu des échanges possibles avec les Roumains qui sont dans les banlieues parisiennes, qui vivent dans des conditions peut-être encore pires que les Roms en Slovaquie.

0: La télévision Arte, également connue comme la Mecque des reportages, en a diffusé plusieurs sur Kessai Chavez. Le reportage le plus long date de 2014, lorsque l'ensemble s'est produit à l'Olympia de Paris. À cette époque, l'équipe d'Arte les avait filmés depuis les communes des Tatras jusqu'à cette prestigieuse salle. Mais passons maintenant à l'intérêt en Slovaquie. L'année dernière, RTVS, aujourd'hui STVR, a diffusé un reportage du réalisateur Jozef Baniak. Il dit à propos d'Ivan Akimov.
1: Jeho domena je predsa len hudba.
2: Mais le domaine principal d'Ivan Akimov est quand même la musique et la danse, et par son énergie inépuisable, il a su apprendre à danser, et c'est peu dire, à des générations d'enfants roms. De nos jours, on peut constater que dans l'ensemble, dansent des enfants de ses premiers membres. Lui-même vit à Poprad, et les petits et jeunes membres de l'ensemble sont originaires des communautés roms de Velka Lomnica et Rakusi. Dans son ensemble, il accepte tous les enfants. L'important est le talent. On dit que les enfants roms ont le rythme dans le sang, mais il faut le maintenir.
3: Récemment, le micro de Radio Slovaque International a eu la rare chance d'être présent à la répétition de Kessai Chavez à Kešmarok. Ivan Akimov a emmené les petits-enfants des colonies en voiture. Il a donné quelques pièces de monnaie aux adolescents pour le transport en bus ou train.

0: c'est la répétition. Et après la répétition, je m'adresse à Roman, qui fait partie de la troupe depuis environ 20 ans, depuis l'âge de 4 ans. Il est musicien. De quel instrument de musique joue-t-il ?
1: Na klavesi, na harmoniku, na saxophone.
2: Clavier, accordéon, saxophone, guitare, batterie, guitare basse, presque de tout.
0: Où as-tu joué avec l'ensemble ?
1: V zahraničí, v Paríži alebo na Slovensku, vo Francúzsku, v Dánsku, v
2: Rumunsku. À l'étranger, en Slovaquie, en France, au Danemark, en Roumanie, en Hongrie, presque partout.
3: Volám sa Mária, mám 14 rokov, chodím...
4: Je m'appelle Maria et j'ai 14 ans. Je suis dans l'ensemble depuis 4 ans. Je fréquente l'école élémentaire. Ça me plaît chanter, danser. Le chant et la danse, c'est ma vie.
0: Un jeune homme porte des costumes.
5: Sukne.
2: Ce sont des jupes. Je les prépare pour le spectacle que nous donnons demain à Poprad. Je ne sais pas à quelle heure, mais je sais que c'est à Poprad.
0: Ivan Akimov a été très exigeant avec les jeunes, mais aussi avec lui-même.
6: Oui, notre système, notre méthode, entre guillemets, est basé sur la dynamique, sur l'énergie, sur l'émotion, sur les choses qu'on peut utiliser tout de suite, car je ne veux pas maintenant partir dans les grandes tirades philosophiques ou romantiques, mais c'est vrai qu'ici, c'est aujourd'hui que tout se passe. Demain, on ne sait pas ce qu'il y aura. C'est comme ça. Nous sommes dans cette population-là et dans des situations extrêmes, tous les jours. Tous les jours, ça veut dire qu'on ne sait pas de quoi sera fait le lendemain. Dans la troupe qui était présente aujourd'hui, il y en a les trois quarts que je ne connais pas. Je ne connais pas leur nom, ils sont venus pour la première fois, pour la deuxième fois, mais ce n'est pas grave. Peut-être qu'ils ne reviendront pas. Mais au moins une fois, voilà, qu'ils aient cette expérience de ce que c'est un vrai travail, avec la discipline, avec toute l'énergie possible. Donc ça, c'est ce que je peux utiliser tout de suite. Donc l'énergie, la dynamique et bien entendu la discipline.
0: Il y a beaucoup de jeunes, beaucoup d'enfants aujourd'hui. Est-ce que c'est toujours comme ça quand vous répétez, quand vous apprenez un nouveau spectacle ?
6: C'est toujours comme ça. C'est toujours comme ça. Il y a aucune limite, ni d'âge. Il y a des fois vraiment qui viennent de naître. Voilà, grosso modo, je crois qu'aujourd'hui, ça va de 4 ans jusqu'à 24 ans. Voilà, pas importe. On reproduit le modèle qu'ils ont à la maison. Voilà. C'est vraiment intergénérationnel, c'est collectif. Et donc, on utilise cette dynamique du collectif, dynamique du groupe, qui est essentielle et qui est encore présente dans ces communautés-là, qui ont encore sauvegardé cette façon de vivre leur culture par les émotions en commun. Et ça, je trouve, c'est formidable.
0: Est-ce que vous avez un écho de ceux qui ont quitté votre ensemble ? Est-ce qu'ils se souviennent de vous ?
6: Bien entendu, avec toutes ces années, c'est des centaines de jeunes qui sont maintenant devenus des adultes, qui ont des enfants. On a maintenant des enfants, des anciens qui sont venus, qui étaient là il y a une dizaine d'années. C'est vrai que dans des situations comme ça, toujours extrêmes, la politesse n'est pas de rigueur ici. Ça ne veut rien dire. Donc, on ne va pas vous dire merci, on ne va pas vous dire ceci et cela. Donc, des fois, ça peut être on se dit, ah tiens, ils viennent, ils ne s'aperçoivent même pas qu'ils sont venus, qu'on leur donne quelque chose, mais ce n'est pas vrai. Quand on les rencontre des années après, c'est vraiment... On est conscient qu'on a donné un souvenir unique. Vous savez, des fois, il m'arrive de rencontrer, que ce soit en France ou en Slovaquie, des jeunes que je n'ai pas vus depuis 15 ans. Voilà. Il y en a qui ne s'en sortent pas trop mal, il y en a, hélas, qui ne s'en sortent pas du tout. C'est la vie. La vie, elle est très dure. Donc, ils ne s'en sortent pas du tout. Ça veut dire qu'ils vivent dans des conditions extrêmes, dans les espèces de huttes. Enfin, voilà, passons. Et quand je les revois, 10 ou 15 ans après, normalement, la réaction, ça, dans ce milieu-là, aurait pu être « Ah, monsieur Yvan, donnez-moi une pièce, je n'ai pas de quoi manger. » Non. C'est un grand sourire. Ils me disent « Oh, tonton Yvan, donnez-moi une photo quand j'étais chez vous. » Alors là, vous savez, c'est toute la raison de cette utopie qu'on fait, ni plus ni moins.
0: Vous investissez votre cœur. Dommage, je n'ai pas vu aujourd'hui Helena, votre épouse.
6: Mon épouse Helena, elle est à Košice, elle enseigne à Košice, elle enseigne dans une école de nouveau pour les enfants roms, pour les enfants du Linic 9. Donc elle doit être dans le train, elle va rentrer. Mais c'est vrai qu'elle participe à notre groupe, à nos répétitions, et sa présence est irremplaçable, car vraiment les jeunes ont confiance en elle, surtout les filles. Voilà, c'est un modèle pour elle.
0: Je vous remercie pour ce que j'ai pu vivre il y a quelques minutes. Avec beaucoup d'admiration, je vous dis bonne continuation.
6: Mais merci, nous sommes très honorés de votre visite, c'est un plaisir.
0: Une adorable petite fille, Tereska, âgée de 5 ans, conclut notre rencontre avec Kesai Chavez. Je lui ai demandé si elle pourrait chanter au micro pour vous, amis auditeurs.
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0: Sur ce, à tous vous abonne.
1: Sur ce chant de Petite Thérésia, notre programme d'aujourd'hui s'achève. Merci de nous avoir suivis et à une prochaine fois sur RSI.

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1: Bienvenue à l'écoute du blog d'actualité de ce jeudi 23 juillet 2026, préparé et présenté par Jacques Oflak, selon les sources des agences de presse slovaques.
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1: Le président de la République slovaque se rend en Chine. La Slovaquie et la Norvège désirent poursuivre leur coopération. Accord d'échange d'informations entre la Slovaquie et l'Azerbaïdjan. Le président de la République slovaque, Peter Pellegrini, se rendra en République populaire de Chine dimanche 26 juillet. Cette visite a lieu à l'invitation du président chinois Xi Jinping. Les chefs d'État aborderont les relations bilatérales, la coopération économique et les questions internationales d'actualité. Au cours de sa visite, M. Pellegrini rencontrera également le Premier ministre chinois Li Qiang et le président de l'Assemblée nationale populaire Zhao Lei. La visite durera 3 jours. Il s'agira de la 5e visite d'un président slovaque en Chine depuis la fondation de la République slovaque et de la première en 16 ans. Cette visite s'inscrit dans la dynamique positive des relations bilatérales instaurées après la visite officielle du Premier ministre slovaque en Chine en 2024, au cours de laquelle un partenariat stratégique avait été signé entre la Slovaquie et la Chine. La République slovaque et le Royaume de Norvège souhaitent maintenir un partenariat étroit, développer un dialogue politique régulier et une coopération renforcée dans les domaines de la sécurité, de l'économie et du mécanisme financier de l'espace économique européen. C'est ce qu'a déclaré Rastislav Chovanec, secrétaire d'État au ministère des Affaires étrangères et européennes de la République slovaque, lors de la réception mardi 21 juillet de Susan Ekay, ambassadrice extraordinaire et plénipotentiaire du Royaume de Norvège en Slovaquie, en poste à Vienne à l'occasion de la fin de sa mission diplomatique. Ils ont également souligné l'ouverture en mars 2026 du consulat honoraire du Royaume de Norvège à Bratislava, qui, avec celui de la République slovaque à Drammen, en Norvège, contribuera, selon M. Chovanec, à un renforcement des liens dans les domaines des affaires, de la culture, de l'enseignement supérieur et des relations interpersonnelles. Le montant de la contribution des fonds de l'espace économique européen à la Slovaquie au cours de la 4e période de programmation s'élève à un total de 60 millions d'euros, dont 57,3 millions d'euros proviennent du mécanisme financier norvégien. La Slovaquie et l'Azerbaïdjan ont signé un accord portant sur l'échange et la protection mutuelle d'informations classifiées. La partie slovaque a été signée par le directeur de l'Office national de sécurité, Roman Konechny, a conduit une délégation en visite en Azerbaïdjan où il s'est entretenu avec le chef de la sécurité intérieure, Ali Nagiev, de plusieurs questions urgentes d'intérêt commun, a rapporté un site local. Le Premier ministre slovaque Robert Fico a signé à Bakou une déclaration relative à l'établissement d'un partenariat stratégique avec le président azerbaïdjanais Ilham Aliyev en 2024. Le président slovaque Peter Pellegrini a effectué une visite officielle en Azerbaïdjan la semaine dernière. Renforcer la coopération, présenter les initiatives en cours et partager des exemples de bonnes pratiques régionales, tel était l'objectif de l'événement « Mise en réseau des acteurs de l'économie sociale, l'économie sociale en pratique » qui s'est tenu mercredi 22 juillet à Komarno, au sud de Bratislava. Des représentants de l'administration d'État, des collectivités locales, des entreprises sociales et des experts du secteur ont discuté de l'avenir de l'économie sociale. Cet événement était organisé par l'Alliance pour l'économie sociale en Slovaquie et s'inscrivait dans le cadre des activités du projet national « Pérennité durable de l'économie sociale en Slovaquie », ont précisé les organisateurs. Les Hautes Tatras, la chaîne de montagnes slovaque, viennent enrichir leur palmarès international. Le magazine de voyage britannique Wanderlust les a sélectionnés parmi les finalistes de la catégorie « Région la plus prisée d'Europe » des Wanderlust Reader Travel Awards 2026. Le prix, parmi les plus prestigieux du secteur touristique au Royaume-Uni, est décerné par les lecteurs du magazine. Chaque année, plus de 200 000 voyageurs du monde entier votent pour désigner les lauréats. Les votes sont ouverts jusqu'au 27 octobre. Les gagnants seront annoncés le 4 novembre lors d'une soirée de gala organisée à l'occasion du World Travel Market de Londres.
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1: Un tiers des jeunes Slovaques vivent chez leurs parents, le plus souvent faute de moyens pour vivre de manière indépendante. Environ 4 sur 10 gèrent seuls leurs finances, tandis qu'une proportion similaire prend des décisions en concertation avec les autres membres du foyer. Un quart parvient à épargner chaque mois et une proportion similaire investit régulièrement. Ces chiffres proviennent d'une enquête sur la vie et les finances des jeunes en Slovaquie, en Hongrie, en Serbie et en Croatie, menée par la division bancaire internationale d'Intesa San Paolo et annoncée mardi par des représentants de la VUB Bank. En Slovaquie, 523 jeunes âgés de 18 à 34 ans ont répondu à l'enquête. La génération Z, qui correspond approximativement à cette tranche d'âge, représente environ 880 000 personnes en Slovaquie, soit près d'un habitant sur 6. Selon l'enquête, les jeunes Slovaques épargnent nettement mieux que leurs homologues des pays comparés. Un quart d'entre eux parviennent à épargner chaque mois. En revanche, ils manquent de confiance en leur capacité à gérer leurs finances, 55%. Selon les statistiques, un cinquième des jeunes partent étudier à l'étranger et beaucoup n'envisagent pas de revenir s'installer définitivement dans leur pays d'origine. Selon les experts, les recommandations de plusieurs organisations internationales sont répétées depuis longtemps. Améliorer l'éducation, soutenir l'innovation, moderniser les institutions publiques et renforcer la qualité du logement et des services publics. Ce serait, selon ces experts, la politique la plus efficace pour lutter contre l'exode des jeunes.
2: Chers auditeurs, nous vous proposons maintenant de suivre sur les ondes de Radio Slovaquie Internationale la reprise de l'une de nos émissions. Bonne écoute.
3: Dobrý večer, dobrý deň, chers amis. Heureuse de vous accueillir sur RSI. Merci de votre intérêt d'avoir des nouvelles sur la Slovaquie. Le programme de cette émission consacrée à la culture et à l'histoire est préparé par Zuzana avec la complicité au studio de Tania et Jacques. Romana est notre régisseuse. Aujourd'hui, nous vous conduirons au pied des Tatras à une répétition extraordinaire d'un ensemble unique. Nous vous souhaitons à vous tous une agréable écoute.

0: Bartalogy Pen, ou traduit en français, une vie heureuse. C'est ce que n'ont pas tout à fait les enfants et les jeunes des communautés roms au pied des Tatras. Mais ils sont très heureux lors des répétitions avec Ivan Akimov, qui leur offre une autre vie, celle des chanteurs et danseurs, ne serait-ce qu'une heure, deux fois par semaine. Malgré une répétition exigeante, dynamique, j'ai vu de mes propres yeux leur visage rayonnant. RSI vous propose le reportage sur l'ensemble Kesai Chave. Le 8 avril, c'était la journée internationale des Roms. Nous rattrapons un peu le temps, si vous le permettez. En guise d'introduction, nous vous proposons...
1: Une info en peu de mots.
2: Le 8 avril 1958, le comité central du Parti communiste tchécoslovaque KSČ a adopté une résolution sur le travail de la population tzigane. Selon celle-ci, les tziganes devraient cesser de vivre en nomade, avoir un emploi régulier, quitter des campements tziganes et s'installer dans les villes et villages parmi la population. Leurs enfants devraient fréquenter l'école. Plus tard, le Parlement tchécoslovaque a adopté une loi sur la sédentarisation de cette population nomade, qui, en cas d'infraction, se voyait punie d'emprisonnement, les peines allant de 6 mois à 3 ans. Cependant, les efforts du pouvoir en place à l'époque communiste ont débouché sur une impasse. En son temps, impératrice Marie-Thérèse n'avait pas plus réussi cette assimilation forcée des Roms sans recourir à une action violente. Sous son règne, les Roms ne pouvaient se marier qu'avec l'accord des seigneurs.
0: S'ils s'exprimaient dans leur langue, ils étaient punis. Cependant, il s'est avéré dès le XVIIIe siècle que cette méthode n'était pas appropriée pour favoriser l'intégration des Roms dans la société. Les effets étaient au contraire inverses. Imaginez, environ 35 à 40 enfants et adolescents roms emportés par une performance dynamique où tout se passe à un rythme effréné aux limites des possibilités physiques. Oui. Kesai Chave est un ensemble de chants et de danseurs roms pour lequel le chanteur français Hugues Ferron a composé une chanson. Son titre nous a servi d'introduction à la présentation de l'ensemble. Il est dirigé par Ivan Akimov et son épouse Helena depuis 25 ans.
2: En langue romani, Chave signifie enfant et Kesai est une bonne fée qui enseigne que celui qui veut recevoir doit aussi donner. Ivan et Helena apprennent aux enfants et aux jeunes des colonies roms des Tatras à chanter et à danser, préservant ainsi la culture et les traditions roms. Ivan sait comment créer des amitiés et nouer des relations incroyables. Il a passé une grande partie de sa jeunesse en exil à Paris.
0: Son tempérament agréable et son français parfait ont ouvert à son ensemble la porte de dizaines de festivals internationaux à travers l'Europe et lancé une tournée quasi annuelle en France. C'est ainsi que les enfants de la Bonne Fée ont quitté les camps roms pour la République tchèque, l'Espagne, l'Italie, la Suisse et d'autres pays encore.
2: Dans l'interview pour le Matin Dimanche, l'unique journal dominical de la Suisse romande, Céline Tsuferet a posé cette question à Ivan Akimov. Avec votre épouse, vous êtes les fondateurs de Kessai Chavé. Les activités de la troupe ont-elles permis d'améliorer le quotidien de ces jeunes?
1: Il s'est amélioré surtout au moment des tournées. Notre succès se mesure au kilo pris par l'ensemble de la troupe au retour au pays. Sinon, la réalité des colonies bidonvilles est implacable. Ces localités ne font que s'agrandir. Les activités au sein du groupe offrent une échappatoire, une distraction, mais aussi un espoir et une motivation pour travailler sur soi et s'investir dans les études. La découverte d'horizons nouveaux apporte une ouverture inappréciable.
0: Vous pouvez lire sur l'ensemble Kessai Chavé dans plusieurs publications, par exemple dans le roman d'Henri Chenevière, L'hiver demandera ce que nous avons fait en été, où l'un des personnages est la Slovaque Rome Marina. Johan Lebert a publié une bande dessinée sur le groupe. Sébastien Fraboulet réalise des vidéos sur eux qui sont projetées dans des festivals internationaux. Claude et Marie-José Carré les photographient depuis des années. Écoutez Claude Carré.
3: On peut dire que pendant de nombreuses années, on s'ouvre vers les Roms, quoi. Notre travail déborde sur la Hongrie, la Roumanie, l'Ukraine, la Moldavie. Non, c'est vraiment exceptionnel ce que fait Ivan Akimov et cette volonté de leur réapproprier la culture rome à ses enfants. Ils avaient oublié ces chants traditionnels et puis leur donner une ouverture sur le monde et puis leur donner une éducation puisqu'ils ont une école, ils ont des futurs bacheliers qui sont d'ailleurs présents ce soir. Donc, on est admiratif devant le travail d'Ivan Akimov.
0: Comment vous les trouvez, leur art?
3: Si on devait les définir, on peut dire que c'est un groupe qui fonctionne à l'énergie. Et ça, c'est quelque chose d'étonnant. Et partout où ils sont passés en France, je crois que les gens retiennent ça. C'est l'énergie qu'ils dégagent. Ça, c'est quelque chose d'impressionnant. Et cette envie, cette affirmation de leur culture, ça, c'est très, très fort. Hein. Et je crois que leur succès, il est lié à ça, quoi. Et puis, bon, il faut dire que Ivan, justement, apporte cette énergie parce que c'est un personnage tellement fabuleux que je ne sais pas comment on pourrait le définir. Hein. Il faut le rencontrer.
0: Est-ce que vous avez rencontré un ensemble similaire à Kessai Chavé?
3: Non, jamais, jamais. C'est quelque chose vraiment d'exceptionnel et je crois que c'est lié à la personnalité et à la démarche d'Ivan Akimov.
0: Johan Lebert a publié la bande dessinée Kessai Chavé. Il admire Ivan Akimov.
4: C'est pour ça que j'ai décidé d'essayer de raconter ça, parce que ouais, le voir en répétition, c'est... Je pense qu'il a toute sa carrière dans les cabarets russes, sur les Champs-Élysées à Paris, qui l'utilise quand il répète avec ses gamins. Et finalement, il y a une sorte de dépassement sur scène qui est le même en répétition. Et c'est ce qui, je pense, permet que le groupe se poursuive, c'est qu'il étonne tout le monde, quoi. Donc voilà, déplacer des montagnes, comme on le disait, c'est dans tous les projets qu'il fait, mais partir en tournée avec 40 gamins, c'est extrêmement compliqué, quoi. Sachant leurs conditions de vie dont on parlait tout à l'heure. Il y a énormément de choses aussi qui ne sont pas acquises, qui ne sont pas les mêmes références que nous, les mêmes valeurs. Mais finalement, oui, ça résume très bien le mot, la Fekessa, qui dit pour recevoir, il faut d'abord savoir donner. Et c'est ce qu'on a reçu avec eux, c'est énormément de sourires, de joie, et voir Ivan sur scène, ça résume beaucoup de choses. Courez le voir, hein, vous comprendrez, avec tous ces gamins.
0: Un autre soutien de l'ensemble est Sébastien Fraboulet.
5: Collaborer avec Ivan et Kessai Chavé, forcément, nous a appris beaucoup, a fait tomber beaucoup de préjugés, nous a aussi permis de découvrir les Roms qui habitent en France, par exemple. Grâce à Kessai Chavé, il y a eu des échanges possibles avec les Roumains qui sont dans les banlieues parisiennes, qui vivent dans des conditions peut-être encore pires que les Roms en Slovaquie.

0: La télévision Arte, également connue comme la Mecque des reportages, en a diffusé plusieurs sur Kessai Chavez. Le reportage le plus long date de 2014, lorsque l'ensemble s'est produit à l'Olympia de Paris. À cette époque, l'équipe d'Arte les avait filmés depuis les communes des Tatras jusqu'à cette prestigieuse salle. Mais passons maintenant à l'intérêt en Slovaquie. L'année dernière, RTVS, aujourd'hui STVR, a diffusé un reportage du réalisateur Jozef Baniak. Il dit à propos d'Ivan Akimov.
1: Jeho domena je predsa len hudba.
2: Mais le domaine principal d'Ivan Akimov est quand même la musique et la danse, et par son énergie inépuisable, il a su apprendre à danser, et c'est peu dire, à des générations d'enfants roms. De nos jours, on peut constater que dans l'ensemble, dansent des enfants de ses premiers membres. Lui-même vit à Poprad, et les petits et jeunes membres de l'ensemble sont originaires des communautés roms de Velka Lomnica et Rakusi. Dans son ensemble, il accepte tous les enfants. L'important est le talent. On dit que les enfants roms ont le rythme dans le sang, mais il faut le maintenir.
3: Récemment, le micro de Radio Slovaquie International a eu la rare chance d'être présent à la répétition de Kessai Chavez à Kežmarok. Ivan Akimov a emmené les petits-enfants des colonies en voiture. Il a donné quelques pièces de monnaie aux adolescents pour le transport en bus ou train.

0: c'est la répétition. Et après la répétition, je m'adresse à Roman, qui fait partie de la troupe depuis environ 20 ans, depuis l'âge de 4 ans. Il est musicien. De quel instrument de musique joue-t-il?
1: Ma clavesi, ma harmonico, na saxophone.
2: Clavier, accordéon, saxophone, guitare, batterie, guitare basse, presque de tout.
0: Où as-tu joué avec l'ensemble?
1: Zahraniči, v Paríži alebo na Slovensku, vo Francúzsku, v Dánsku, v Rumunsku.
2: À l'étranger, en Slovaquie, en France, au Danemark, en Roumanie, en Hongrie, presque partout.
3: Je m'appelle Maria et j'ai 14 ans. Je suis dans l'ensemble depuis 4 ans. Je fréquente l'école élémentaire. Ça me plaît chanter, danser. Le chant et la danse, c'est ma vie.
0: Un jeune homme porte des costumes.
4: Sukne.
5: Dievčenské pripravujeme ich na piatok na vystúpenie.
2: Ce sont des jupes. Je les prépare pour le spectacle que nous donnons demain à Poprad. Je ne sais pas à quelle heure, mais je sais que c'est à Poprad.
0: Ivan Akimov a été très exigeant avec les jeunes, mais aussi avec lui-même.
6: Oui, notre système, notre méthode, entre guillemets, est basé sur la dynamique, sur l'énergie, sur l'émotion, sur les choses qu'on peut utiliser tout de suite, car je ne veux pas maintenant partir dans les grandes tirades philosophiques ou romantiques, mais c'est vrai qu'ici, c'est aujourd'hui. Où tout se passe. Demain, on ne sait pas ce qu'il y aura. C'est comme ça. Nous sommes dans cette population-là et dans des situations extrêmes, tous les jours. Tous les jours, ça veut dire qu'on ne sait pas de quoi sera fait le lendemain. Dans la troupe qui était présente aujourd'hui, il y en a les trois quarts que je ne connais pas. Je ne connais pas leur nom. Ils sont venus pour la première fois, pour la deuxième fois, mais ce n'est pas grave. Peut-être qu'ils ne reviendront pas. Mais au moins une fois, voilà, qu'ils aient cette expérience de ce que c'est un vrai travail, avec la discipline, avec toute l'énergie possible. Donc, ça, c'est ce que je peux utiliser tout de suite. Donc l'énergie, la dynamique et bien entendu la discipline.
0: Il y a beaucoup de jeunes, beaucoup d'enfants aujourd'hui. Est-ce que c'est toujours comme ça quand vous répétez, quand vous apprenez un nouveau spectacle?
6: C'est toujours comme ça. C'est toujours comme ça. Il y a aucune limite, ni d'âge. Il y a des fois vraiment qui viennent de naître. Voilà, grosso modo, je crois qu'aujourd'hui, ça va de 4 ans jusqu'à 24 ans. Voilà, pas importe. On reproduit le modèle qu'ils ont à la maison. Voilà. C'est vraiment intergénérationnel, c'est collectif. Et donc, on utilise cette dynamique du collectif, dynamique du groupe, qui est essentielle et qui est encore présente dans ces communautés-là, qui ont encore sauvegardé cette façon de vivre leur culture par les émotions en commun. Et ça, je trouve, c'est formidable.
0: Est-ce que vous avez un écho de ceux qui ont quitté votre ensemble? Est-ce qu'ils se souviennent de vous?
6: Bien entendu, avec toutes ces années, c'est des centaines de jeunes qui sont maintenant devenus des adultes, qui ont des enfants. On a maintenant des enfants, des anciens qui sont venus, qui étaient là il y a une dizaine d'années. C'est vrai que dans des situations comme ça, toujours extrêmes, la politesse n'est pas de rigueur ici. Ça ne veut rien dire. Donc, on ne va pas vous dire merci, on ne va pas vous dire ceci et cela. Donc, des fois, ça peut être, on se dit, ils viennent, ils ne s'aperçoivent même pas qu'ils sont venus, qu'on leur donne quelque chose. Mais ce n'est pas vrai. Quand on les rencontre des années après, c'est vraiment. On est conscient qu'on a donné un souvenir unique. Vous savez, des fois, il m'arrive de rencontrer, que ce soit en France ou en Slovaquie, des jeunes que je n'ai pas vus depuis 15 ans. Voilà. Il y en a qui s'en sortent pas trop mal, il y en a, hélas, qui s'en sortent pas du tout. C'est la vie. La vie, elle est très dure, donc ils s'en sortent pas du tout. Ça veut dire qu'ils vivent dans des conditions extrêmes, dans les espèces de huttes, voilà, passons. Et quand je les revois, 10 ou 15 ans après, normalement, la réaction, ça, dans ce milieu-là, aurait pu être « Ah, monsieur Yvan, donnez-moi une pièce, j'ai pas de quoi manger ». Non, c'est un grand sourire, ils me disent « Oh, tonton Yvan, donnez-moi une photo quand j'étais chez vous ». Alors là, vous savez, c'est toute la raison de cette utopie qu'on fait, ni plus ni moins.
0: Vous investissez votre cœur. Dommage, je n'ai pas vu aujourd'hui Helena, votre épouse.
6: Mon épouse Helena, elle est à Košice, elle enseigne à Košice, elle enseigne dans une école de nouveau pour les enfants roms, pour les enfants du Lunik 9. Donc elle doit être dans le train, elle va rentrer. Mais c'est vrai qu'elle participe à notre groupe, à nos répétitions, et sa présence est irremplaçable, car vraiment les jeunes ont confiance en elle, surtout les filles. Voilà, c'est un modèle pour elle.
0: Je vous remercie pour ce que j'ai pu vivre il y a quelques minutes. Avec beaucoup d'admiration, je vous dis bonne continuation.
6: Mais merci, nous sommes très honorés de votre visite, c'est un plaisir.
0: Une adorable petite fille, Tereska, âgée de 5 ans, conclut notre rencontre avec Kesai Chavez. Je lui ai demandé si elle pourrait chanter au micro pour vous, amis auditeurs.
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0: Sur ce chant de Petite Theresia, notre programme d'aujourd'hui s'achève. Merci de nous avoir suivis et à une prochaine fois sur RSI.

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1: Bonjour et bienvenue à l'écoute du Petit Journal de ce vendredi 24 juillet 2026, préparé et présenté par Marie-Ondine Vidal, selon les sources des agences de presse slovaques.
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1: Les pompiers slovaques en aide en France. Pas de base légale suffisante pour les mariages de même sexe. Présentation de la technologie des drones militaires. Les pompiers slovaques se rendront demain dans le sud-ouest de la France pour prêter main forte face aux importants incendies de forêt. Ils seront déployés dans le village de Somos, en Gironde, région actuellement touchée par une vague de chaleur extrême et des incendies. Un module aérien slovaque de lutte contre les incendies fera aussi partie du voyage, dont l'équipe est composée de 3 membres du module AFFFH, 2 pilotes et 2 techniciens assurant le service héliporté. Leur mission sera d'épauler leurs collègues français afin de protéger les vies, les biens et la nature. Mission financée par l'Union européenne. En l'état actuel du droit slovaque, il n'existe pas de base légale suffisante pour enregistrer les mariages entre personnes de même sexe dans un registre spécial en tant que mariage reconnu par la loi. Le ministère de l'Intérieur de la République slovaque le constate, se référant à la Constitution qui définit le mariage comme l'union unique entre un homme et une femme. Selon le ministère, cette définition est également reprise dans le droit de la famille. Le ministère de l'Intérieur est tenu de respecter les dispositions susmentionnées lors de l'application de la loi. L'enregistrement des données dans le registre spécial doit être effectué conformément au cadre constitutionnel et juridique en vigueur en République slovaque, indique le porte-parole du ministère. Bien que le ministère de l'Intérieur soit tenu par le principe de légalité inscrit dans la Constitution slovaque lorsqu'il exerce son pouvoir public, il est également conscient du caractère contraignant du droit de l'Union européenne et de la jurisprudence européenne, précise le porte-parole. Toutefois, selon lui, la jurisprudence pertinente n'oblige pas un État membre à reconnaître ou à enregistrer un mariage entre personnes de même sexe comme un mariage relevant du droit familial national. Le groupement tactique multinational de l'OTAN en Slovaquie a présenté ses principales activités et son matériel. Le contingent espagnol qui commande la brigade a également présenté différents types de drones militaires et leur utilisation en opération. La brigade multinationale utilise des drones, par exemple, pour effectuer des reconnaissances de terrain en toute sécurité avant l'engagement des unités. Elle dispose également de drones d'attaque. Certains peuvent tirer des missiles ou des grenades. D'autres fonctionnent selon le principe des drones kamikazes. Le commandant de l'armée espagnole Gonzalo de la Plaza Hervias considère l'utilisation des drones par l'armée comme extrêmement importante, mais rappelle que des opérateurs militaires bien entraînés durant plusieurs mois sont indispensables à leur pleine exploitation. Le groupement tactique multinational de l'OTAN déployé dans le village de Lecht est composé de soldats slovaques, tchèques, slovènes, portugais et roumains. La brigade est actuellement commandée par un contingent espagnol. Sa mission principale est de démontrer la capacité de l'OTAN à répondre collectivement aux menaces potentielles à la sécurité. La campagne « À vélo au travail » en est à sa 13e édition. 15 226 participants, 1 256 employeurs et 4 464 équipes y ont pris part. Ensemble, ils ont parcouru près de 3 millions de kilomètres à vélo, à pied ou en transport en commun et ont permis d'économiser 671 tonnes de dioxyde de carbone. L'objectif de la campagne est d'encourager les déplacements domicile-travail, à privilégier le vélo, la marche, les transports en commun ou une combinaison de ces modes de transport. À la voiture. La campagne à vélo au travail porte donc ses fruits. De nombreuses municipalités ont récemment mis en place des infrastructures cyclables sécurisées dans le cadre d'un plan de relance et de résilience, permettant ainsi à leurs habitants et aux salariés résidant sur le territoire d'utiliser le vélo ou de combiner la route avec les transports en commun, notamment le train.
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1: Un tiers des jeunes Slovaques vivent chez leurs parents, le plus souvent faute de moyens pour vivre de manière indépendante. Environ 4 sur 10 gèrent leurs finances seuls, tandis qu'une proportion similaire prend des décisions en concertation avec les autres membres du foyer. Un quart parvient à épargner chaque mois et une proportion similaire investit régulièrement. C'est ce que révèle une enquête sur la vie et les finances des jeunes en Slovaquie, dont 523 jeunes âgés de 18 à 34 ans ont répondu à l'enquête. La génération Z, qui englobe approximativement cette tranche d'âge, représente environ 880 000 personnes en Slovaquie, soit près d'un habitant sur 6. Leur patrimoine net, c'est-à-dire la différence entre leurs actifs totaux, logements et dettes compris, a diminué de 16% en termes réels entre 2021 et 2023, en raison de la forte inflation. Un quart d'entre eux savent mettre de l'argent de côté chaque mois. En revanche, ils manquent de confiance en leur capacité à gérer leurs finances et déclarent ressentir du stress financier. Selon les analystes, un point positif pour l'avenir des jeunes est qu'ils commencent à prendre conscience de l'importance de l'investissement à long terme. Les Slovaques de cette tranche d'âge figurent parmi les investisseurs les plus actifs de la région. Un quart d'entre eux investissent régulièrement en actions, en ETF ou en fonds communs de placement. Cependant, ils laissent encore trop d'argent sur leur compte courant, ce qui entraînera une dépréciation rapide de leur capital, même en 2026 avec une inflation proche de 4%. D'après les statistiques, un cinquième des jeunes partent étudier à l'étranger et beaucoup n'envisagent pas de revenir s'installer définitivement dans leur pays. L'enquête montre que les jeunes Slovaques sont surtout préoccupés par des questions très concrètes, la hausse du coût de la vie, l'état du système de santé et l'incertitude liée à la situation économique et à l'emploi. Améliorer l'éducation, soutenir l'innovation, moderniser les institutions publiques et améliorer la qualité du logement et des services publics, c'est la politique la plus efficace pour lutter contre l'exode des jeunes.
2: Chers auditeurs francophones de Radio Slovaquie Internationale, après ce bloc d'actualité, nous vous souhaitons la bienvenue dans votre émission du vendredi, une émission un peu spéciale cette fois. Les journées du couronnement de Bratislava ont lieu du 24 au 26 juillet 2026. Durant ce week-end estival, le centre-ville se transformera en un véritable théâtre historique où vous pourrez découvrir les reconstitutions historiques fidèles du cortège du couronnement et de la cérémonie elle-même, des marchés d'époque proposant artisanat et gastronomie traditionnelle, des visites guidées et des expositions retraçant le glorieux passé de la ville. Pour vous accompagner, Renata Oflag est au micro avec Jacques Oflag. Notre ingénieur du son, Romana Šunderlíková, est à la régie. Radomír Meša à la programmation musicale.
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Les festivités du couronnement se déroulent cette année du 23 au 26 juillet. Elles font partie intégrante de l'été culturel de Bratislava depuis de nombreuses années. Elles présentent de manière captivante le passé glorieux de Presbourg, capitale du royaume de Hongrie et ville du couronnement de l'époque. La cérémonie du couronnement nous a été transférée de Belgrade, le siège du pouvoir royal, ce qui conférait à Bratislava un immense honneur. Elle était alors placée au même rang que de nombreuses autres villes de couronnement telles que Aix-la-Chapelle, Vienne, Prague ou Cracovie.

0: tour royale, faisant partie du dépôt royal. Le roi de Hongrie possédait 5 objets symboliques de son pouvoir, la couronne de Saint-Étienne, le globe impérial, le sceptre, l'épée, que l'on dit authentique de l'époque de Saint-Étienne, et le manteau. Entre 1563 et 1830, Bratislava est enorgueillie de son titre de ville des couronnements. Elle a accueilli 10 rois, une reine et 7 épouses royales. Devenue la nouvelle ville des couronnements, Bratislava connaît son apogée durant cette période. Elle devient la ville de la diète du royaume, siège du roi, de l'archevêque et des institutions les plus importantes du pays, l'historien Vladimír Tomčík rapporte.
1: Les couronnements à Presbourg avaient lieu à différentes périodes de l'année. Cependant, la tradition voulait que la date de la nativité de la Vierge Marie, en septembre, soit propice. Plusieurs historiens avancent que la date de l'automne était également favorable, car les céréales étaient déjà dans les greniers et le premier moût de raisin était prêt, permettant ainsi la poursuite des festivités.
0: La cathédrale Saint-Martin est l'un des monuments les plus importants, non seulement de la capitale, mais aussi de tout le pays. C'est l'une des rares églises de couronnement en Europe. Elle a été construite à la fin du XVe siècle sous le règne du roi Matthias Corvin. Le sacre était une cérémonie au cours de laquelle une couronne royale ou impériale, symbole du pouvoir d'un monarque souverain, était placée sur la tête d'une personne désignée. Il s'agissait d'une affaire à la fois civile et religieuse. Le sacre était un acte symbolique car le roi était monarque par la volonté de Dieu. La cérémonie était précédée d'une longue préparation.
1: Le sacre était toujours une grande et fastueuse célébration. C'est pourquoi de nombreux aménagements étaient réalisés, non seulement autour de la cathédrale, mais aussi à l'intérieur même, afin que le plus grand nombre possible de personnalités importantes puissent y assister. Des loges étaient construites à l'intérieur de l'édifice religieux.
0: Katarina Nadaska, historienne et ethnologue.
2: Les préparatifs duraient au moins un mois, parfois plus. La cathédrale Saint-Martin était entièrement nettoyée. La décoration finale était réalisée environ une semaine avant le sacre. Des décorateurs royaux, y compris étrangers, ornaient le dôme de magnifiques compositions florales.
0: L'édifice était ainsi rendu visuellement méconnaissable afin de correspondre à la grandeur de l'événement. Il ne s'agissait pas seulement de changements esthétiques. Comment a-t-on préparé ce lieu du couronnement ? Pour le futur monarque, 2 trônes étaient installés dans la cathédrale. Sur le premier, il était assis pendant le couronnement. Le deuxième servait pour la cérémonie religieuse. Sur les côtés, les dignitaires hongrois et ecclésiastiques prenaient leur place. Dans la nef siégée, les dignitaires hongrois, laïcs et ecclésiastiques de tous les territoires héréditaires de la couronne. Tous ceux qui voulaient suivre le couronnement et n'avaient pas de place dans la cathédrale louaient des appartements à proximité afin de pouvoir suivre le monarque lors de ses déplacements dans la ville. Les couronnements suivaient leur cours habituel à quelques petites différences.
1: Il y avait très peu de différences. Toute la cérémonie se déroulait comme si un homme, un monarque, était couronné. Certains discours mentionnaient son statut de femme, mais pour le reste, le rituel était identique à celui des couronnements royaux. La seule différence visible résidait dans le fait que Marie-Thérèse était assise sur un cheval avec une selle de dame. Dans cette position, elle accomplit également le geste symbolique traditionnel de protection du pays, brandir son épée vers les 4 coins cardinaux. Le reste s'est déroulé comme un couronnement grandiose pour un monarque prenant le pouvoir.
0: Le cortège royal commençait tôt le matin au château, d'où le monde.

0: Marc se rendait en ville pour être sacré à la cathédrale Saint-Martin. Imaginons la Presbourg de l'époque. Le 25 juin 1741, Marie-Thérèse est couronnée reine de Hongrie. Le matin, avant de quitter le château, Marie-Thérèse, en femme pieuse, prie dans la chapelle du château, puis se rend en ville avec sa suite. La garnison du château aperçoit le cortège, elle tire une salve d'honneur. La reine marche dans un luxueux carrosse, son époux galope à sa droite. Les rues sont bordées d'une foule de spectateurs. Elle prête serment d'allégeance en suivant le texte à la lettre. Le rituel comprend également la pose de l'épée. À la cathédrale Saint-Martin, la cérémonie du couronnement est accompagnée d'une très longue messe. Elle commence à 6 heures du matin et dure presque jusqu'à midi. L'archevêque d'Estergom pose enfin la couronne sur la tête de Marie-Thérèse. Un petit rappel, pour les épouses royales, le couronnement était purement symbolique. On a juste tenu la couronne près de leur tête. Mais Marie-Thérèse, en tant que monarque, a reçu la couronne sur sa tête. Après la cérémonie du sacre, un somptueux banquet était préparé dans la salle d'apparat du château. Katharina Nádaska, historienne et ethnologue, nous en dit plus.
1: Le monarque prenait toujours place à une table spéciale et était servi par son maître d'hôtel principal. Il disposait également d'un échanson héréditaire qui restait à sa table pendant toute la durée du festin. L'officier de bouche héréditaire jouait un rôle important en accompagnant chaque plat du roi de la cuisine jusqu'à la table du banquet.
0: L'époque des couronnements fut un âge d'or pour la gastronomie de Bratislava. On servait entre 35 et 50 plats. Le déjeuner durait donc de 4 à 6 heures. Katharina Nádaska nous dévoile le menu des festivités.
1: Le poisson et les écrevisses du Danube étaient très appréciés. À cette époque, on pêchait dans le Danube l'une des plus grandes espèces de poissons, le beluga européen. Le caviar figurait souvent au menu. On proposait du gibier des Carpates. On trouvait aussi en abondance des oiseaux d'eau et de forêt, des cailles et des flamants roses. Le menu du couronnement comprenait également des escargots, des cuisses de grenouilles et des moules du Danube préparés avec une grande finesse.
0: Revenons à l'époque actuelle où les reconstitutions sont organisées à l'initiative des passionnés d'histoire. L'idée d'organiser une cérémonie en l'honneur des couronnements est née à la fin du XXe siècle. Les garants professionnels de l'événement furent d'abord Peter Kosa et la Société des arts martiaux et métiers anciens, puis d'autres groupes d'escrime. La célébration a toujours été associée à la ville de Bratislava, qui évoque ainsi son glorieux passé lorsque toute l'Europe connaissait Presbourg. À quoi ressemblent les cérémonies de couronnement au XXIe siècle? Le coordinateur du festival pour la ville de Bratislava, Vladimir Grejo, prend la parole.
2: Pour le public, le moment le plus marquant est celui du sacre lui-même. La cathédrale Saint-Martin étant un lieu de culte vivant, les scènes du couronnement se déroulent sur la place principale. Il s'agit d'une mise en scène théâtrale qui s'efforce de reproduire les principaux éléments authentiques de la cérémonie. Les insignes du couronnement, le discours de Marie-Thérèse, son serment de fidélité à la patrie et la pose de la couronne, symbole principal du couronnement. Afin de retracer les couronnements précédents, Marie-Thérèse est accompagnée hors du château par les monarques qui l'ont précédée. La cérémonie reproduit fidèlement le déroulement des événements d'antan. Sa forme authentique serait moins captivante pour le public. C'est pourquoi seuls les moments les plus importants du couronnement se déroulent sur la place. Ces moments sont complétés par un hommage rendu au monarque, avec la présence d'escrimeurs et de danseurs. C'est une célébration qui souligne l'immense authenticité de ce moment glorieux.
0: Le personnage principal, Marie-Thérèse, attire tous les regards. Qui peut s'identifier à son rôle ? Vladimír Grejo révèle à nouveau les critères de sélection.
2: Nous choisissons des femmes, principalement des actrices, qui correspondent à l'âge de la jeune Marie-Thérèse de l'époque. Ce n'est pas chose facile, car il ne s'agit pas simplement de saluer la foule ou de monter à cheval. C'est un véritable défi, car elle déambule dans la ville, au milieu des gens, sur les pavés historiques. Elle participe à une représentation théâtrale où elle est couronnée, suivie d'un concert à la cathédrale Saint-Martin. Le rôle de Marie-Thérèse est exigeant.
0: Le couronnement comprend également un riche programme d'animation dans plusieurs lieux de la capitale. Vladimír Grejo dévoile ce que les visiteurs peuvent attendre.
2: Le couronnement vise non seulement à commémorer la mémoire de la ville, mais aussi à attirer l'attention des visiteurs de la ville. En conséquence, une exposition de pièces de monnaie du musée de Kremnitsa liée au couronnement et à Marie-Thérèse est ouverte au château de Bratislava depuis le 23 juillet. Le vendredi 24 juillet, nous invitons tout le monde à un grand tournoi de chevalerie, très captivant pour le public car les cavaliers doivent maîtriser des disciplines exigeantes. Un programme est également prévu pour les enfants. Le tout se déroulera dans un cadre exceptionnel sur les quais du Danube. Le samedi 25 juillet, le programme se poursuit avec la cérémonie du couronnement. Elle débute par un cortège partant du château et traversant la porte Saint-Michel jusqu'à la place principale où sera présentée une représentation théâtrale. En début de soirée, un concert en l'honneur du couronnement aura lieu à la cathédrale. Le dimanche est une journée dédiée aux familles, marchés artisanaux et petites représentations théâtrales animeront la place principale et ses alentours. Ainsi s'achèvent les festivités du couronnement à Bratislava.

0: Les festivités du couronnement font partie intégrale de l'été culturel à Bratislava depuis de nombreuses années. Les rues de Bratislava actuelle, ses églises et ses bâtiments témoignent de cet événement historique. Les maisons qui bordaient le parcours du cortège du couronnement sont toujours debout et les lieux où s'est déroulée la cérémonie du couronnement existent toujours. Une partie de l'itinéraire original est désormais commémorée par des couronnes de laiton incrustées dans le pavé. Les festivités du couronnement se déroulent cette année du 23 au 26 juillet. Un sujet préparé par notre collègue Zofia Miklovičová de Radio Slovaquie Internationale.
1: Une info en peu de mots.
0: Une marche commémorative a été organisée à Vrutky, dans le nord du pays, en mémoire des victimes de persécutions raciales. La 6e édition de la commémoration sur les traces des enfants cachés a débuté dimanche 19 juillet par un concert. Plus de 40 participants inscrits venus de toute la Slovaquie poursuivront leur marche sur les traces d'Eli et Esti, deux enfants juifs contraints de se cacher pendant la Seconde Guerre mondiale pour échapper aux persécutions fascistes en raison de leurs origines.
1: Cette marche d'une semaine, longue de plus de 120 km, comprendra également une cérémonie commémorative à Kremnička et un événement culturel de clôture le samedi 26 juillet avec une rencontre avec le défenseur public des droits de l'homme, Robert Dobrovolský, au club Bombura de Brezno.
0: Le mémorial sur les traces des enfants cachés est un événement commémoratif et éducatif qui mêle les témoignages authentiques de survivants, l'expérience d'un long voyage en groupe et la découverte de lieux souvent méconnus liés à l'Holocauste et au soulèvement national slovaque.
1: C'est ce qu'a déclaré Sandra Polovkova, directrice de l'association Post Bellum SK. Elle a expliqué que les participants à la marche parcourraient des lieux liés à la vie d'Eli, de sa sœur Esti, de leur famille, de leurs amis et de la famille Vatsulchiak qui les a cachés et sauvés.
0: Nous nous arrêtons dans les lieux où ils ont vécu et se sont cachés enfants ou dans les lieux historiques et commémoratifs liés à notre lutte contre le fascisme et la discrimination raciale.
1: A-t-elle ajouté, la marche de cette année est différente.
0: À la fin de l'année dernière, Eli Vago nous a quittés pour toujours. Pour la première fois, nous n'aurons donc pas l'occasion de nous recueillir devant le monument et d'interroger directement celui sur les traces duquel nous marchons. Parallèlement, les tentatives de réécriture de notre histoire se sont multipliées en Slovaquie, notamment concernant la Seconde Guerre mondiale, le soulèvement national slovaque et l'Holocauste. Nous tenterons, sans aucun doute, de méditer sur ces deux événements.
1: A expliqué Polovkova. Selon elle, les participants à la commémoration sont traditionnellement des personnes dont les ancêtres ont combattu dans la résistance antifasciste ou ont survécu à l'Holocauste, des enseignants, des journalistes, des passionnés d'histoire, mais aussi ceux qui participent à la marche avec la même motivation que, par exemple, les marcheurs du sentier des héros du soulèvement national slovaque, un itinéraire touristique très prisé.
0: Et voilà, chers amis fidèles à l'écoute, c'est tout pour ce vendredi. Demain, retrouvez le samedi consacré à la musique slovaque et aux extraits d'émissions. Quant à moi, je vous souhaite une bonne fin de semaine et un excellent week-end à l'écoute des programmes francophones de Radio Slovaquie Internationale. Katarína Nadaska, historienne et ethnologue.
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1: Bonjour et bienvenue à l'écoute du Petit Journal de ce vendredi 24 juillet 2026, préparé et présenté par Marie-Ondine Vidal, selon les sources des agences de presse slovaques.
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1: Les pompiers slovaques en aide en France. Pas de base légale suffisante pour les mariages de même sexe. Présentation de la technologie des drones militaires. Les pompiers slovaques se rendront demain dans le sud-ouest de la France pour prêter main forte face aux importants incendies de forêt. Ils seront déployés dans le village de Somos, en Gironde, région actuellement touchée par une vague de chaleur extrême et des incendies. Un module aérien slovaque de lutte contre les incendies fera aussi partie du voyage, dont l'équipe est composée de 3 membres du module AFFFH, 2 pilotes et 2 techniciens assurant le service héliporté. Leur mission sera d'épauler leurs collègues français afin de protéger les vies, les biens et la nature. Mission financée par l'Union européenne. En l'état actuel du droit slovaque, il n'existe pas de base légale suffisante pour enregistrer les mariages entre personnes de même sexe dans un registre spécial en tant que mariage reconnu par la loi. Le ministère de l'Intérieur de la République slovaque le constate, se référant à la Constitution qui définit le mariage comme l'union unique entre un homme et une femme. Selon le ministère, cette définition est également reprise dans le droit de la famille. Le ministère de l'Intérieur est tenu de respecter les dispositions mentionné lors de l'application de la loi. L'enregistrement des données dans le registre spécial doit être effectué conformément au cadre constitutionnel et juridique en vigueur en République slovaque, indique le porte-parole du ministère. Bien que le ministère de l'Intérieur soit tenu par le principe de légalité inscrit dans la Constitution slovaque lorsqu'il exerce son pouvoir public, il est également conscient du caractère contraignant du droit de l'Union européenne et de la jurisprudence européenne, précise le porte-parole. Toutefois, selon lui, la jurisprudence pertinente n'oblige pas un État membre à reconnaître ou à enregistrer un mariage entre personnes de même sexe comme un mariage relevant du droit familial national. Le groupement tactique multinational de l'OTAN en Slovaquie a présenté ses principales activités et son matériel. Le contingent espagnol qui commande la brigade a également présenté différents types de drones militaires et leur utilisation en opération. La brigade multinationale utilise des drones, par exemple, pour effectuer des reconnaissances de terrain en toute sécurité avant l'engagement des unités. Elle dispose également de drones d'attaque. Certains peuvent tirer des missiles ou des grenades. D'autres fonctionnent selon le principe des drones kamikazes. Le commandant de l'armée espagnole Gonzalo de la Plaza Hervias considère l'utilisation des drones par l'armée comme extrêmement importante, mais rappelle que des opérateurs militaires bien entraînés durant plusieurs mois sont indispensables à leur pleine exploitation. Le groupement tactique multinational de l'OTAN déployé dans le village de Lešť est composé de soldats slovaques, tchèques, slovènes, portugais et roumains. La brigade est actuellement commandée par un contingent espagnol. Sa mission principale est de démontrer la capacité de l'OTAN à répondre collectivement aux menaces potentielles à la sécurité. La campagne « À vélo au travail » en est à sa 13e édition. 15 226 participants, 1 256 employeurs et 4 464 équipes y ont pris part. Ensemble, ils ont parcouru près de 3 millions de kilomètres à vélo, à pied ou en transport en commun et ont permis d'économiser 671 tonnes de dioxyde de carbone. L'objectif de la campagne est d'encourager les déplacements domicile-travail, à privilégier le vélo, la marche, les transports en commun ou une combinaison de ces modes de transport. Sport à la voiture. La campagne à vélo au travail porte donc ses fruits. De nombreuses municipalités ont récemment mis en place des infrastructures cyclables sécurisées dans le cadre d'un plan de relance et de résilience, permettant ainsi à leurs habitants et aux salariés résidant sur le territoire d'utiliser le vélo ou de combiner la route avec les transports en commun, notamment le train.
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1: Un Un tiers des jeunes Slovaques vivent chez leurs parents, le plus souvent faute de moyens pour vivre de manière indépendante. Environ 4 sur 10 gèrent leurs finances seuls, tandis qu'une proportion similaire prend des décisions en concertation avec les autres membres du foyer. Un quart parvient à épargner chaque mois et une proportion similaire investit régulièrement. C'est ce que révèle une enquête sur la vie et les finances des jeunes en Slovaquie, dont 523 jeunes âgés de 18 à 34 ans ont répondu à l'enquête. La génération Z, qui englobe approximativement cette tranche d'âge, représente environ 880 000 personnes en Slovaquie, soit près d'un habitant sur 6. Leur patrimoine net, c'est-à-dire la différence entre leurs actifs totaux, logements et dettes compris, a diminué de 16% en termes réels entre 2021 et 2023, en raison de la forte inflation. Un quart d'entre eux savent mettre de l'argent de côté chaque mois. En revanche, ils manquent de confiance en leur capacité à gérer leurs finances et déclarent ressentir du stress financier. Selon les analystes, un point positif pour l'avenir des jeunes est qu'ils commencent à prendre conscience de l'importance de l'investissement à long terme. Les Slovaques de cette tranche d'âge figurent parmi les investisseurs les plus actifs de la région. Un quart d'entre eux investissent régulièrement en actions, en ETF ou en fonds communs de placement. Cependant, ils laissent encore trop d'argent sur leur compte courant, ce qui entraînera une dépréciation rapide de leur capital, même en 2026 avec une inflation proche de 4%. D'après les statistiques, un cinquième des jeunes partent étudier à l'étranger et beaucoup n'envisagent pas de revenir s'installer définitivement dans leur pays. L'enquête montre que les jeunes Slovaques sont surtout préoccupés par des questions très concrètes, la hausse du coût de la vie, l'état du système de santé et l'incertitude liée à la situation économique et à l'emploi. Améliorer l'éducation, soutenir l'innovation, moderniser les institutions publiques et améliorer la qualité du logement et des services publics, c'est la politique la plus efficace pour lutter contre l'exode des jeunes.
2: Chers auditeurs francophones de Radio Slovaquie Internationale, après ce bloc d'actualité, nous vous souhaitons la bienvenue dans votre émission du vendredi, une émission un peu spéciale cette fois. Les journées du couronnement de Bratislava ont lieu du 24 au 26 juillet 2026. Durant ce week-end estival, le centre-ville se transformera en un véritable théâtre historique où vous pourrez découvrir les reconstitutions historiques fidèles du cortège du couronnement et de la cérémonie elle-même, des marchés d'époque proposant artisanat et gastronomie traditionnelle, des visites guidées et des expositions retraçant le glorieux passé de la ville. Pour vous accompagner, Renata Oflag est au micro avec Jacques Oflag. Notre ingénieur du son, Romana Šunderlíková, est à la régie. Radomír Meša à la programmation musicale.
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0: Les festivités du couronnement se déroulent cette année du 23 au 26 juillet. Elles font partie intégrante de l'été culturel de Bratislava depuis de nombreuses années. Elles présentent de manière captivante le passé glorieux de Presbourg, capitale du royaume de Hongrie et ville du couronnement de l'époque. La cérémonie du couronnement nous a été transférée de Belgrade, le siège du pouvoir royal, ce qui conférait à Bratislava un immense honneur. Elle était alors placée au même rang que de nombreuses autres villes de couronnement telles que Aix-la-Chapelle, Vienne, Prague ou Cracovie. Qu'est-ce qui a fait que Presbourg soit devenue la ville du couronnement? Écoutons l'historien Tomčík.
1: Les Turcs occupant Belgrade, le choix s'est porté sur Bratislava, la ville fortifiée la plus proche de Vienne. La couronne royale de Hongrie se trouvait à Bratislava depuis 1522. Elle était conservée dans la tour royale du château. À cette époque, le château était le lieu le plus fortifié du pays, gardé en permanence par une centaine de soldats.
0: Les joyaux les plus précieux de la couronne étaient cachés dans la tour royale, faisant partie du dépôt royal. Le roi de Hongrie possédait 5 objets symboliques de son pouvoir, la couronne de Saint-Étienne, le globe impérial, le sceptre, l'épée, que l'on dit authentique de l'époque de Saint-Étienne, et le manteau. Entre 1563 et 1830, Bratislava est enorgueillie de son titre de ville des couronnements. Elle a accueilli 10 rois, une reine et 7 épouses royales. Devenue la nouvelle ville des couronnements, Bratislava connaît son apogée durant cette période. Elle devient la ville de la diète du royaume, siège du roi, de l'archevêque et des institutions les plus importantes du pays, l'historien Vladimír Tomčík rapporte.
1: Les couronnements à Presbourg avaient lieu à différentes périodes de l'année. Cependant, la tradition voulait que la date de la nativité de la Vierge Marie, en septembre, soit propice. Plusieurs historiens avancent que la date de l'automne était également favorable, car les céréales étaient déjà dans les greniers et le premier moût de raisin était prêt, permettant ainsi la poursuite des festivités.
0: La cathédrale Saint-Martin est l'un des monuments les plus importants non seulement de la capitale, mais aussi de tout le pays. C'est l'une des rares églises de couronnement en Europe. Elle a été construite à la fin du XVe siècle sous le règne du roi Matthias Corvin. Le sacre était une cérémonie au cours de laquelle une couronne royale ou impériale, symbole du pouvoir d'un monarque souverain, était placée sur la tête d'une personne désignée. Il s'agissait d'une affaire à la fois civile et religieuse. Le sacre était un acte symbolique car le roi était monarque par la volonté de Dieu. La cérémonie était précédée d'une longue préparation.
1: Le sacre était toujours une grande et fastueuse célébration. C'est pourquoi de nombreux aménagements étaient réalisés, non seulement autour de la cathédrale, mais aussi à l'intérieur même, afin que le plus grand nombre possible de personnalités importantes puissent y assister. Des loges étaient construites à l'intérieur de l'édifice religieux.
0: Katarina Nadaska, historienne et ethnologue.
2: Les préparatifs duraient au moins un mois, parfois plus. La cathédrale Saint-Martin était entièrement nettoyée. La décoration finale était réalisée environ une semaine avant le sacre. Des décorateurs royaux, y compris étrangers, ornaient le dôme de magnifiques compositions florales.
0: L'édifice était ainsi rendu visuellement méconnaissable afin de correspondre à la grandeur de l'événement. Il ne s'agissait pas seulement de changements esthétiques. Comment a-t-on préparé ce lieu du couronnement ? Pour le futur monarque, 2 trônes étaient installés dans la cathédrale. Sur le premier, il était assis pendant le couronnement. Le deuxième servait pour la cérémonie religieuse. Sur les côtés, les dignitaires hongrois et ecclésiastiques prenaient leur place. Dans la nef siégée, les dignitaires hongrois, laïcs et ecclésiastiques de tous les territoires héréditaires de la couronne. Tous ceux qui voulaient suivre le couronnement et n'avaient pas de place dans la cathédrale louaient des appartements à proximité afin de pouvoir suivre le monarque lors de ses déplacements dans la ville. Les couronnements suivaient leur cours habituel à quelques petites différences.
1: Il y avait très peu de différences. Toute la cérémonie se déroulait comme si un homme, un monarque, était couronné. Certains discours mentionnaient son statut de femme, mais pour le reste, le rituel était identique à celui des couronnements royaux. La seule différence visible résidait dans le fait que Marie-Thérèse était assise sur un cheval avec une selle de dame. Dans cette position, elle accomplit également le geste symbolique traditionnel de protection du pays, brandir son épée vers les quatre coins cardinaux. Le reste s'est déroulé comme un couronnement grandiose pour un monarque prenant le pouvoir.
0: Le cortège royal commençait tôt le matin au château, d'où le monarque se rendait en ville pour être sacré à la cathédrale Saint-Martin. Imaginons la Presbourg de l'époque. Le 25 juin 1741, Marie-Thérèse est couronnée reine de Hongrie. Le matin, avant de quitter le château, Marie-Thérèse, en femme pieuse, prie dans la chapelle du château, puis se rend en ville avec sa suite. La garnison du château aperçoit le cortège, elle tire une salve d'honneur. La reine marche dans un luxueux carrosse, son époux galope à sa droite. Les rues sont bordées d'une foule de spectateurs. Elle prête serment d'allégeance en suivant le texte à la lettre. Le rituel comprend également la pose de l'épée. À la cathédrale Saint-Martin, la cérémonie du couronnement est accompagnée d'une très longue messe. Elle commence à 6h du matin et dure presque jusqu'à midi. L'archevêque d'Estergom pose enfin la couronne sur la tête de Marie-Thérèse. Un petit rappel, pour les épouses royales, le couronnement était purement symbolique. On a juste tenu la couronne près de leur tête, mais Marie-Thérèse, en tant que monarque, a reçu la couronne sur sa tête. Après la cérémonie du sacre, un somptueux banquet était préparé dans la salle d'apparat du château. Katarina Nádaska, historienne et ethnologue, nous en dit plus.
2: Le monarque prenait toujours place à une table spéciale et était servi par son maître d'hôtel principal. Il disposait également d'un échanson héréditaire qui restait à sa table pendant toute la durée du festin. L'officier de bouche héréditaire jouait un rôle important en accompagnant chaque plat du roi de la cuisine jusqu'à la table du banquet.
0: L'époque des couronnements fut un âge d'or pour la gastronomie de Bratislava. On servait entre 35 et 50 plats. Le déjeuner durait donc de 4 à 6 heures. Katarina Nádaska nous dévoile le menu des festivités.
2: Le poisson et les écrevisses du Danube étaient très appréciés. À cette époque, on pêchait dans le Danube l'une des plus grandes espèces de poissons, le beluga européen. Le caviar figurait souvent au menu. On proposait du gibier des Carpates. On trouvait aussi en abondance des oiseaux d'eau et de forêt, des cailles et des flamants roses. Le menu du couronnement comprenait également des escargots, des cuisses de grenouilles et des moules du Danube préparés avec une grande finesse.
0: Revenons à l'époque actuelle où les reconstitutions sont organisées à l'initiative des passionnés d'histoire. L'idée d'organiser une cérémonie en l'honneur des couronnements est née à la fin du XXe siècle. Les garants professionnels de l'événement furent d'abord Peter Kosa et la Société des arts martiaux et métiers anciens, puis d'autres groupes d'escrime. La célébration a toujours été associée à la ville de Bratislava, qui évoque ainsi son glorieux passé lorsque toute l'Europe connaissait Presbourg. À quoi ressemblent les cérémonies de couronnement au XXIe siècle? Le coordinateur du festival pour la ville de Bratislava, Vladimir Grejo, prend la parole.
1: Pour le public, le moment le plus marquant est celui du sacre lui-même. La cathédrale Saint-Martin étant un lieu de culte vivant, les scènes du couronnement se déroulent sur la place principale. Il s'agit d'une mise en scène théâtrale qui s'efforce de reproduire les principaux éléments authentiques de la cérémonie. Les insignes du couronnement, le discours de Marie-Thérèse, son serment de fidélité à la patrie et la pose de la couronne, symbole principal du couronnement. Afin de retracer les couronnements précédents, Marie-Thérèse est accompagnée hors du château par les monarques qui l'ont précédée. La cérémonie reproduit fidèlement le déroulement des événements d'antan. Sa forme authentique serait moins captivante pour le public. C'est pourquoi seuls les moments les plus importants du couronnement se déroulent sur la place. Ces moments sont complétés par un hommage rendu au monarque, avec la présence d'escrimeurs et de danseurs. C'est une célébration qui souligne l'immense authenticité de ce moment glorieux.
0: Le personnage principal, Marie-Thérèse, attire tous les regards. Qui peut s'identifier à son rôle? Vladimir Grejo révèle à nouveau les critères de sélection.
1: Nous choisissons des femmes, principalement des actrices, qui correspondent à l'âge de la jeune Marie-Thérèse de l'époque. Ce n'est pas chose facile car il ne s'agit pas simplement de saluer la foule ou de monter à cheval. C'est un véritable défi car elle déambule dans la ville, au milieu des gens, sur les pavés historiques. Elle participe à une représentation théâtrale où elle est couronnée, suivie d'un concert à la cathédrale Saint-Martin. Le rôle de Marie-Thérèse est exigeant.
0: Le couronnement comprend également un riche programme d'animation dans plusieurs lieux de la capitale. Vladimir Grejo dévoile ce que les visiteurs peuvent attendre.
1: Le couronnement vise non seulement à commémorer la mémoire de la ville, mais aussi à attirer l'attention des visiteurs de la ville. En conséquence, une exposition de pièces de monnaie du musée de Kremnitsa liée au couronnement et à Marie-Thérèse est ouverte au château de Bratislava depuis le 23 juillet. Le vendredi 24 juillet, nous invitons tout le monde à un grand tournoi de chevalerie, très captivant pour le public car les cavaliers doivent maîtriser des disciplines exigeantes. Un programme est également prévu pour les enfants. Le tout se déroulera dans un cadre exceptionnel sur les quais du Danube. Le samedi 25 juillet, le programme se poursuit avec la cérémonie du couronnement. Elle débute par un cortège partant du château et traversant la porte Saint-Michel jusqu'à la place principale où sera présentée une représentation théâtrale. En début de soirée, un concert en l'honneur du couronnement aura lieu à la cathédrale. Le dimanche est une journée dédiée aux familles, marchés artisanaux et petites représentations théâtrales animeront la place principale et ses alentours. Ainsi s'achèvent les festivités du couronnement à Bratislava.

0: Les festivités du couronnement font partie intégrale de l'été culturel à Bratislava depuis de nombreuses années. Les rues de Bratislava actuelle, ses églises et ses bâtiments témoignent de cet événement historique. Les maisons qui bordaient le parcours du cortège du couronnement sont toujours debout et les lieux où s'est déroulée la cérémonie du couronnement existent toujours. Une partie de l'itinéraire original est désormais commémorée par des couronnes de laiton incrustées dans le pavé. Les festivités du couronnement se déroulent cette année du 23 au 26 juillet. Un sujet préparé par notre collègue Zsófia Miklovicsová de Radio Slovaquie Internationale.
1: Une info en peu de mots.
0: Une marche commémorative a été organisée à Vroutky, dans le nord du pays, en mémoire des victimes de persécutions raciales. La 6e édition de la commémoration « Sur les traces des enfants cachés » a débuté dimanche 19 juillet par un concert. Plus de 40 participants inscrits, venus de toute la Slovaquie, poursuivront leur marche sur les traces d'Eli et Esti, deux enfants juifs contraints de se cacher pendant la Seconde Guerre mondiale pour échapper aux persécutions fascistes en raison de leurs origines.
1: Cette marche d'une semaine, longue de plus de 120 km, comprendra également une cérémonie commémorative à Kremnička et un événement culturel de clôture le samedi 26 juillet avec une rencontre avec le défenseur public des droits de l'homme, Robert Dobrovotsky, au club Bombura de Brezno.
0: Le mémorial sur les traces des enfants cachés est un événement commémoratif et éducatif qui mêle les témoignages authentiques de survivants, l'expérience d'un long voyage en groupe et la découverte de lieux souvent méconnus liés à l'Holocauste et au soulèvement national slovaque.
1: C'est ce qu'a déclaré Sandra Polovkova, directrice de l'association Post Bellum SK. Elle a expliqué que les participants à la marche parcourraient des lieux liés à la vie d'Eli, de sa sœur Esti, de leur famille, de leurs amis et de la famille Vatsulchiak qui les a cachés et sauvés.
0: Nous nous arrêtons dans les lieux où ils ont vécu et se sont cachés enfants ou dans les lieux historiques et commémoratifs liés à notre lutte contre le fascisme et la discrimination raciale.
1: A-t-elle ajouté, la marche de cette année est différente.
0: À la fin de l'année dernière, Eli Vago nous a quittés pour toujours. Pour la première fois, nous n'aurons donc pas l'occasion de nous recueillir devant le monument et d'interroger directement celui sur les traces duquel nous marchons. Parallèlement, les tentatives de réécriture de notre histoire se sont multipliées en Slovaquie, notamment concernant la Seconde Guerre mondiale, le soulèvement national slovaque et l'Holocauste. Nous tenterons, sans aucun doute, de méditer sur ces deux événements.
1: A expliqué Polovkova. Selon elle, les participants à la commémoration sont traditionnellement des personnes dont les ancêtres ont combattu dans la résistance antifasciste ou ont survécu à l'Holocauste, des enseignants, des journalistes, des passionnés d'histoire, mais aussi ceux qui participent à la marche avec la même motivation que, par exemple, les marcheurs du sentier des héros du soulèvement national slovaque, un itinéraire touristique très prisé.
0: Et voilà, chers amis fidèles à l'écoute, c'est tout pour ce vendredi. Demain, retrouvez le samedi consacré à la musique slovaque et aux extraits d'émissions. Quant à moi, je vous souhaite une bonne fin de semaine et un excellent week-end à l'écoute des programmes francophones de Radio Slovaquie Internationale. Katarína Nadaska, historienne et ethnologue.
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1: Bonjour et bienvenue à l'écoute du Petit Journal de ce vendredi 24 juillet 2026, préparé et présenté par Marie-Ondine Vidal, selon les sources des agences de presse slovaques.
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1: Les pompiers slovaques en aide en France. Pas de base légale suffisante pour les mariages de même sexe. Présentation de la technologie des drones militaires. Des pompiers slovaques se rendront demain dans le sud-ouest de la France pour prêter main forte face aux importants incendies de forêt. Ils seront déployés dans le village de Somos, en Gironde, région actuellement touchée par une vague de chaleur extrême et des incendies. Un module aérien slovaque de lutte contre les incendies fera aussi partie du voyage, dont l'équipe est composée de 3 membres du module AFFFH, 2 pilotes et 2 techniciens assurant le service héliporté. Leur mission sera d'épauler leurs collègues français afin de protéger les vies, les biens et la nature. Mission financée par l'Union européenne. En l'état actuel du droit slovaque, il n'existe pas de base légale suffisante pour enregistrer les mariages entre personnes de même sexe dans un registre spécial en tant que mariage reconnu par la loi. Le ministère de l'Intérieur de la République slovaque le constate, se référant à la Constitution qui définit le mariage comme l'union unique entre un homme et une femme. Selon le ministère, cette définition est également reprise dans le droit de la famille. Le ministère de l'Intérieur est tenu de respecter les dispositions mentionné lors de l'application de la loi. L'enregistrement des données dans le registre spécial doit être effectué conformément au cadre constitutionnel et juridique en vigueur en République slovaque, indique le porte-parole du ministère. Bien que le ministère de l'Intérieur soit tenu par le principe de légalité inscrit dans la Constitution slovaque lorsqu'il exerce son pouvoir public, il est également conscient du caractère contraignant du droit de l'Union européenne et de la jurisprudence européenne, précise le porte-parole. Toutefois, selon lui, la jurisprudence pertinente n'oblige pas un État membre à reconnaître ou à enregistrer un mariage entre personnes de même sexe comme un mariage relevant du droit familial national. Le groupement tactique multinational de l'OTAN en Slovaquie a présenté ses principales activités et son matériel. Le contingent espagnol qui commande la brigade a également présenté différents types de drones militaires et leur utilisation en opération. La brigade multinationale utilise des drones, par exemple, pour effectuer des reconnaissances de terrain en toute sécurité avant l'engagement des unités. Elle dispose également de drones d'attaque. Certains peuvent tirer des missiles ou des grenades. D'autres fonctionnent selon le principe des drones kamikazes. Le commandant de l'armée espagnole Gonzalo de la Plaza Hervias considère l'utilisation des drones par l'armée comme extrêmement importante, mais rappelle que des opérateurs militaires bien entraînés durant plusieurs mois sont indispensables à leur pleine exploitation. Le groupement tactique multinational de l'OTAN déployé dans le village de Lešť est composé de soldats slovaques, tchèques, slovènes, portugais et roumains. La brigade est actuellement commandée par un contingent espagnol. Sa mission principale est de démontrer la capacité de l'OTAN à répondre collectivement aux menaces potentielles à la sécurité. La campagne « À vélo au travail » en est à sa 13e édition. 15 226 participants, 1 256 employeurs et 4 464 équipes y ont pris part. Ensemble, ils ont parcouru près de 3 millions de kilomètres à vélo, à pied ou en transport en commun et ont permis d'économiser 671 tonnes de dioxyde de carbone. L'objectif de la campagne est d'encourager les déplacements domicile-travail, à privilégier le vélo, la marche, les transports en commun ou une combinaison de ces modes de transport à la voiture. La campagne « À vélo au travail » porte donc ses fruits. De nombreuses municipalités ont récemment mis en place des infrastructures cyclables sécurisées dans le cadre d'un plan de relance et de résilience, permettant ainsi à leurs habitants et aux salariés résidant sur le territoire d'utiliser le vélo ou de combiner la route avec les transports en commun, notamment le train.
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1: Un tiers des jeunes Slovaques vivent chez leurs parents, le plus souvent faute de moyens pour vivre de manière indépendante. Environ 4 sur 10 gèrent leurs finances seuls, tandis qu'une proportion similaire prend des décisions en concertation avec les autres membres du foyer. Un quart parvient à épargner chaque mois et une proportion similaire investit régulièrement. C'est ce que révèle une enquête sur la vie et les finances des jeunes en Slovaquie, dont 523 jeunes âgés de 18 à 34 ans ont répondu à l'enquête. La génération Z, qui englobe approximativement cette tranche d'âge, représente environ 880 000 personnes en Slovaquie, soit près d'un habitant sur 6. Leur patrimoine net, c'est-à-dire la différence entre leurs actifs totaux, logements et dettes compris, a diminué de 16% en termes réels entre 2021 et 2023, en raison de la forte inflation. Un quart d'entre eux savent mettre de l'argent de côté chaque mois. En revanche, ils manquent de confiance en leur capacité à gérer leurs finances et déclarent ressentir du stress financier. Selon les analystes, un point positif pour l'avenir des jeunes est qu'ils commencent à prendre conscience de l'importance de l'investissement à long terme. Les Slovaques de cette tranche d'âge figurent parmi les investisseurs les plus actifs de la région. Un quart d'entre eux investissent régulièrement en actions, en ETF ou en fonds communs de placement. Cependant, ils laissent encore trop d'argent sur leur compte courant, ce qui entraînera une dépréciation rapide de leur capital, même en 2026 avec une inflation proche de 4%. D'après les statistiques, un cinquième des jeunes partent étudier à l'étranger et beaucoup n'envisagent pas de revenir s'installer définitivement dans leur pays. L'enquête montre que les jeunes Slovaques sont surtout préoccupés par des questions très concrètes, la hausse du coût de la vie, l'état du système de santé et l'incertitude liée à la situation économique et à l'emploi. Améliorer l'éducation, soutenir l'innovation, moderniser les institutions publiques et améliorer la qualité du logement et des services publics, c'est la politique la plus efficace pour lutter contre l'exode des jeunes.
2: Chers auditeurs francophones de Radio Slovaquie Internationale, après ce bloc d'actualité, nous vous souhaitons la bienvenue dans votre émission du vendredi, une émission un peu spéciale cette fois. Les journées du couronnement de Bratislava ont lieu du 24 au 26 juillet 2026. Durant ce week-end estival, le centre-ville se transformera en un véritable théâtre historique où vous pourrez découvrir les reconstitutions historiques fidèles du cortège du couronnement et de la cérémonie elle-même, des marchés d'époque proposant artisanat et gastronomie traditionnelle, des visites guidées et des expositions retraçant le glorieux passé de la ville. Pour vous accompagner, Renata Oflag est au micro avec Jacques Oflag. Notre ingénieur du son, Romana Šunderlíková, est à la régie. Radomír Meša à la programmation musicale.
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0: Les festivités du couronnement se déroulent cette année du 23 au 26 juillet. Elles font partie intégrante de l'été culturel de Bratislava depuis de nombreuses années. Elles présentent de manière captivante le passé glorieux de Presbourg, capitale du royaume de Hongrie et ville du couronnement de l'époque. La cérémonie du couronnement nous a été transférée de Belgrade, le siège du pouvoir royal, ce qui conférait à Bratislava un immense honneur. Elle était alors placée au même rang que de nombreuses autres villes de couronnement telles que Aix-la-Chapelle, Vienne, Prague ou Cracovie. Qu'est-ce qui a fait que Presbourg soit devenue la ville du couronnement ? Écoutons l'historien Tomčík.
1: Les Turcs occupant Belgrade, le choix s'est porté sur Bratislava, la ville fortifiée la plus proche de Vienne. La couronne royale de Hongrie se trouvait à Bratislava depuis 1522. Elle était conservée dans la tour royale du château. À cette époque, le château était le lieu le plus fortifié du pays, gardé en permanence par une centaine de soldats.
0: Les joyaux les plus précieux de la couronne étaient cachés dans la tour royale, faisant partie du dépôt royal. Le roi de Hongrie possédait 5 objets symboliques de son pouvoir, la couronne de Saint-Étienne, le globe impérial, le sceptre, l'épée, que l'on dit authentique de l'époque de Saint-Étienne, et le manteau. Entre 1563 et 1830, Bratislava est enorgueillie de son titre de ville des couronnements. Elle a accueilli 10 rois, une reine et 7 épouses royales. Devenue la nouvelle ville des couronnements, Bratislava connaît son apogée durant cette période. Elle devient la ville de la diète du royaume, siège du roi, de l'archevêque et des institutions les plus importantes du pays. L'historien Vladimír Tomčík rapporte.
1: Les couronnements à Presbourg avaient lieu à différentes périodes de l'année. Cependant, la tradition voulait que la date de la nativité de la Vierge Marie, en septembre, soit propice. Plusieurs historiens avancent que la date de l'automne était également favorable, car les céréales étaient déjà dans les greniers et le premier moût de raisin était prêt, permettant ainsi la poursuite des festivités.
0: La cathédrale Saint-Martin est l'un des monuments les plus importants, non seulement de la capitale, mais aussi de tout le pays. C'est l'une des rares églises de couronnement en Europe. Elle a été construite à la fin du XVe siècle sous le règne du roi Matthias Corvin. Le sacre était une cérémonie au cours de laquelle une couronne royale ou impériale, symbole du pouvoir d'un monarque souverain, était placée sur la tête d'une personne désignée. Il s'agissait d'une affaire à la fois civile et religieuse. Le sacre était un acte symbolique car le roi était monarque par la volonté de Dieu. La cérémonie était précédée d'une longue préparation.
1: Le sacre était toujours une grande et fastueuse célébration. C'est pourquoi de nombreux aménagements étaient réalisés, non seulement autour de la cathédrale, mais aussi à l'intérieur même, afin que le plus grand nombre possible de personnalités importantes puissent y assister. Des loges étaient construites à l'intérieur de l'édifice religieux.
0: Katarina Nadaska, historienne et ethnologue.
2: Les préparatifs duraient au moins un mois, parfois plus. La cathédrale Saint-Martin était entièrement nettoyée. La décoration finale était réalisée environ une semaine avant le sacre. Des décorateurs royaux, y compris étrangers, ornaient le dôme de magnifiques compositions florales.
0: L'édifice était ainsi rendu visuellement méconnaissable afin de correspondre à la grandeur de l'événement. Il ne s'agissait pas seulement de changements esthétiques. Comment a-t-on préparé ce lieu du couronnement ? Pour le futur monarque, 2 trônes étaient installés dans la cathédrale. Sur le premier, il était assis pendant le couronnement. Le deuxième servait pour la cérémonie religieuse. Sur les côtés, les dignitaires hongrois et ecclésiastiques prenaient leur place. Dans la nef siégée, les dignitaires hongrois, laïcs et ecclésiastiques de tous les territoires héréditaires de la couronne. Tous ceux qui voulaient suivre le couronnement et n'avaient pas de place dans la cathédrale louaient des appartements à proximité afin de pouvoir suivre le monarque lors de ses déplacements dans la ville. Les couronnements suivaient leur cours habituel à quelques petites différences.
1: Il y avait très peu de différences. Toute la cérémonie se déroulait comme si un homme, un monarque, était couronné. Certains discours mentionnaient son statut de femme, mais pour le reste, le rituel était identique à celui des couronnements royaux. La seule différence visible résidait dans le fait que Marie-Thérèse était assise sur un cheval avec une selle de dame. Dans cette position, elle accomplit également le geste symbolique traditionnel de protection du pays, brandir son épée vers les quatre coins cardinaux. Le reste s'est déroulé comme un couronnement grandiose pour un monarque prenant le pouvoir.
0: Le cortège royal commençait tôt le matin au château, d'où le monarque se rendait en ville pour être sacré à la cathédrale Saint-Martin. Imaginons la Presbourg de l'époque. Le 25 juin 1741, Marie-Thérèse est couronnée reine de Hongrie. Le matin, avant de quitter le château, Marie-Thérèse, en femme pieuse, prie dans la chapelle du château, puis se rend en ville avec sa suite. La garnison du château aperçoit le cortège, elle tire une salve d'honneur. La reine marche dans un luxueux carrosse, son époux galope à sa droite. Les rues sont bordées d'une foule de spectateurs. Elle prête serment d'allégeance en suivant le texte à la lettre. Le rituel comprend également la pose de l'épée. À la cathédrale Saint-Martin, la cérémonie du couronnement est accompagnée d'une très longue messe. Elle commence à 6h du matin et dure presque jusqu'à midi. L'archevêque d'Estergom pose enfin la couronne sur la tête de Marie-Thérèse. Un petit rappel, pour les épouses royales, le couronnement était purement symbolique. On a juste tenu la couronne près de leur tête, mais Marie-Thérèse, en tant que monarque, a reçu la couronne sur sa tête. Après la cérémonie du sacre, un somptueux banquet était préparé dans la salle d'apparat du château. Katarina Nádaska, historienne et ethnologue, nous en dit plus.
2: Le monarque prenait toujours place à une table spéciale et était servi par son maître d'hôtel principal. Il disposait également d'un échanson héréditaire qui restait à sa table pendant toute la durée du festin. L'officier de bouche héréditaire jouait un rôle important en accompagnant chaque plat du roi de la cuisine jusqu'à la table du banquet.
0: L'époque des couronnements fut un âge d'or pour la gastronomie de Bratislava. On servait entre 35 et 50 plats. Le déjeuner durait donc de 4 à 6 heures. Katarina Nádaska nous dévoile le menu des festivités.
2: Le poisson et les écrevisses du Danube étaient très appréciés. À cette époque, on pêchait dans le Danube l'une des plus grandes espèces de poissons, le beluga européen. Le caviar figurait souvent au menu. On proposait du gibier des Carpates. On trouvait aussi en abondance des oiseaux d'eau et de forêt, des cailles et des flamants roses. Le menu du couronnement comprenait également des escargots, des cuisses de grenouilles et des moules du Danube préparés avec une grande finesse.
0: Revenons à l'époque actuelle où les reconstitutions sont organisées à l'initiative des passionnés d'histoire. L'idée d'organiser une cérémonie en l'honneur des couronnements est née à la fin du XXe siècle. Les garants professionnels de l'événement furent d'abord Peter Kosa et la Société des arts martiaux et métiers anciens, puis d'autres groupes d'escrime. La célébration a toujours été associée à la ville de Bratislava, qui évoque ainsi son glorieux passé lorsque toute l'Europe connaissait Presbourg. À quoi ressemblent les cérémonies de couronnement au XXIe siècle? Le coordinateur du festival pour la ville de Bratislava, Vladimir Grejo, prend la parole.
1: Pour le public, le moment le plus marquant est celui du sacre lui-même. La cathédrale Saint-Martin étant un lieu de culte vivant, les scènes du couronnement se déroulent sur la place principale. Il s'agit d'une mise en scène théâtrale qui s'efforce de reproduire les principaux éléments authentiques de la cérémonie. Les insignes du couronnement, le discours de Marie-Thérèse, son serment de fidélité à la patrie et la pose de la couronne, symbole principal du couronnement. Afin de retracer les couronnements précédents, Marie-Thérèse est accompagnée hors du château par les monarques qui l'ont précédée. La cérémonie reproduit fidèlement le déroulement des événements d'antan. Sa forme authentique serait moins captivante pour le public. C'est pourquoi seuls les moments les plus importants du couronnement se déroulent sur la place. Ces moments sont complétés par un hommage rendu au monarque, avec la présence d'escrimeurs et de danseurs. C'est une célébration qui souligne l'immense authenticité de ce moment glorieux.
0: Le personnage principal, Marie-Thérèse, attire tous les regards. Qui peut s'identifier à son rôle? Vladimir Grejo révèle à nouveau les critères de sélection.
1: Nous choisissons des femmes, principalement des actrices, qui correspondent à l'âge de la jeune Marie-Thérèse de l'époque. Ce n'est pas chose facile car il ne s'agit pas simplement de saluer la foule ou de monter à cheval. C'est un véritable défi car elle déambule dans la ville, au milieu des gens, sur les pavés historiques. Elle participe à une représentation théâtrale où elle est couronnée, suivie d'un concert à la cathédrale Saint-Martin. Le rôle de Marie-Thérèse est exigeant.
0: Le couronnement comprend également un riche programme d'animation dans plusieurs lieux de la capitale. Vladimir Grejo dévoile ce que les visiteurs peuvent attendre.
1: Le couronnement vise non seulement à commémorer la mémoire de la ville, mais aussi à attirer l'attention des visiteurs de la ville. En conséquence, une exposition de pièces de monnaie du musée de Kremnitsa liée au couronnement et à Marie-Thérèse est ouverte au château de Bratislava depuis le 23 juillet. Le vendredi 24 juillet, nous invitons tout le monde à un grand tournoi de chevalerie, très captivant pour le public car les cavaliers doivent maîtriser des disciplines exigeantes. Un programme est également prévu pour les enfants. Le tout se déroulera dans un cadre exceptionnel sur les quais du Danube. Le samedi 25 juillet, le programme se poursuit avec la cérémonie du couronnement. Elle débute par un cortège partant du château et traversant la porte Saint-Michel jusqu'à la place principale où sera présentée une représentation théâtrale. En début de soirée, un concert en l'honneur du couronnement aura lieu à la cathédrale. Le dimanche est une journée dédiée aux familles, marchés artisanaux et petites représentations théâtrales animeront la place principale et ses alentours. Ainsi s'achèvent les festivités du couronnement à Bratislava.

0: Les festivités du couronnement font partie intégrale de l'été culturel à Bratislava depuis de nombreuses années. Les rues de Bratislava actuelle, ses églises et ses bâtiments témoignent de cet événement historique. Les maisons qui bordaient le parcours du cortège du couronnement sont toujours debout et les lieux où s'est déroulée la cérémonie du couronnement existent toujours. Une partie de l'itinéraire original est désormais commémorée par des couronnes de laiton incrustées dans le pavé. Les festivités du couronnement se déroulent cette année du 23 au 26 juillet. Un sujet préparé par notre collègue Zsófia Miklovicsová de Radio Slovaquie Internationale.
1: Une info en peu de mots.
0: Une marche commémorative a été organisée à Vroutky, dans le nord du pays, en mémoire des victimes de persécutions raciales. La 6e édition de la commémoration « Sur les traces des enfants cachés » a débuté dimanche 19 juillet par un concert. Plus de 40 participants inscrits venus de toute la Slovaquie poursuivront leur marche sur les traces d'Eli et Esti, deux enfants juifs contraints de se cacher pendant la Seconde Guerre mondiale pour échapper aux persécutions fascistes en raison de leurs origines.
1: Cette marche d'une semaine, longue de plus de 120 km, comprendra également une cérémonie commémorative à Kremnička et un événement culturel de clôture le samedi 26 juillet avec une rencontre avec le défenseur public des droits de l'homme, Robert Dobrovotsky, au club Bombura de Brezno.
0: Le mémorial sur les traces des enfants cachés est un événement commémoratif et éducatif qui mêle les témoignages authentiques de survivants, l'expérience d'un long voyage en groupe et la découverte de lieux souvent méconnus liés à l'Holocauste et au soulèvement national slovaque.
1: C'est ce qu'a déclaré Sandra Polovkova, directrice de l'association Post Bellum SK. Elle a expliqué que les participants à la marche parcourraient des lieux liés à la vie d'Eli, de sa sœur Esti, de leur famille, de leurs amis et de la famille Vatsulchiak qui les a cachés et sauvés.
0: Nous nous arrêtons dans les lieux où ils ont vécu et se sont cachés enfants ou dans les lieux historiques et commémoratifs liés à notre lutte contre le fascisme et la discrimination raciale.
1: A-t-elle ajouté, la marche de cette année est différente.
0: À la fin de l'année dernière, Eli Vago nous a quittés pour toujours. Pour la première fois, nous n'aurons donc pas l'occasion de nous recueillir devant le monument et d'interroger directement celui sur les traces duquel nous marchons. Parallèlement, les tentatives de réécriture de notre histoire se sont multipliées en Slovaquie, notamment concernant la Seconde Guerre mondiale, le soulèvement national slovaque et l'Holocauste. Nous tenterons, sans aucun doute, de méditer sur ces deux événements.
1: A expliqué Polovkova. Selon elle, les participants à la commémoration sont traditionnellement des personnes dont les ancêtres ont combattu dans la résistance antifasciste ou ont survécu à l'Holocauste, des enseignants, des journalistes, des passionnés d'histoire, mais aussi ceux qui participent à la marche avec la même motivation que, par exemple, les marcheurs du Sentier des Héros du soulèvement national slovaque, un itinéraire touristique très prisé.
0: Et voilà, chers amis fidèles à l'écoute, c'est tout pour ce vendredi. Demain, retrouvez le samedi consacré à la musique slovaque et aux extraits d'émissions. Quant à moi, je vous souhaite une bonne fin de semaine et un excellent week-end à l'écoute des programmes francophones de Radio Slovaquie Internationale. Katarína Nadaska, historienne et ethnologue.
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1: Bonjour et bienvenue à l'écoute du Petit Journal de ce vendredi 24 juillet 2026, préparé et présenté par Marie-Ondine Vidal, selon les sources des agences de presse slovaques.
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1: Les pompiers slovaques en aide en France. Pas de base légale suffisante pour les mariages de même sexe. Présentation de la technologie des drones militaires. Des pompiers slovaques se rendront demain dans le sud-ouest de la France pour prêter main forte face aux importants incendies de forêt. Ils seront déployés dans le village de Somos, en Gironde, région actuellement touchée par une vague de chaleur extrême et des incendies. Un module aérien slovaque de lutte contre les incendies fera aussi partie du voyage, dont l'équipe est composée de 3 membres du module AFFFH, 2 pilotes et 2 techniciens assurant le service héliporté. Leur mission sera d'épauler leurs collègues français afin de protéger les vies, les biens et la nature. Mission financée par l'Union européenne. En l'état actuel du droit slovaque, il n'existe pas de base légale suffisante pour enregistrer les mariages entre personnes de même sexe dans un registre spécial en tant que mariage reconnu par la loi. Le ministère de l'Intérieur de la République slovaque le constate, se référant à la Constitution qui définit le mariage comme l'union unique entre un homme et une femme. Selon le ministère, cette définition est également reprise dans le droit de la famille. Le ministère de l'Intérieur est tenu de respecter les dispositions susmentionnées lors de l'application de la loi. L'enregistrement des données dans le registre spécial doit être effectué conformément au cadre constitutionnel et juridique en vigueur en République slovaque, indique le porte-parole du ministère. Bien que le ministère de l'Intérieur soit tenu par le principe de légalité inscrit dans la Constitution slovaque lorsqu'il exerce son pouvoir public, il est également conscient du caractère contraignant du droit de l'Union européenne et de la jurisprudence européenne, précise le porte-parole. Toutefois, selon lui, la jurisprudence pertinente n'oblige pas un État membre à reconnaître ou à enregistrer un mariage entre personnes de même sexe comme un mariage relevant du droit familial national. Le groupement tactique multinational de l'OTAN en Slovaquie a présenté ses principales activités et son matériel. Le contingent espagnol qui commande la brigade a également présenté différents types de drones militaires et leur utilisation en opération. La brigade multinationale utilise des drones, par exemple, pour effectuer des reconnaissances de terrain en toute sécurité avant l'engagement des unités. Elle dispose également de drones d'attaque. Certains peuvent tirer des missiles ou des grenades. D'autres fonctionnent selon le principe des drones kamikazes. Le commandant de l'armée espagnole Gonzalo de la Plaza Hervias considère l'utilisation des drones par l'armée comme extrêmement importante, mais rappelle que des opérateurs militaires bien entraînés durant plusieurs mois sont indispensables à leur pleine exploitation. Le groupement tactique multinational de l'OTAN déployé dans le village de Lešť est composé de soldats slovaques, tchèques, slovènes, portugais et roumains. La brigade est actuellement commandée par un contingent espagnol. Sa mission principale est de démontrer la capacité de l'OTAN à répondre collectivement aux menaces potentielles à la sécurité. La campagne « À vélo au travail » en est à sa 13e édition. 15 226 participants, 1 256 employeurs et 4 464 équipes y ont pris part. Ensemble, ils ont parcouru près de 3 millions de kilomètres à vélo, à pied ou en transport en commun et ont permis d'économiser 671 tonnes de dioxyde de carbone. L'objectif de la campagne est d'encourager les déplacements domicile-travail, à privilégier le vélo, la marche, les transports en commun ou une combinaison de ces modes de transport à la voiture. La campagne « À vélo au travail » porte donc ses fruits. De nombreuses municipalités ont récemment mis en place des infrastructures cyclables sécurisées dans le cadre d'un plan de relance et de résilience, permettant ainsi à leurs habitants et aux salariés résidant sur le territoire d'utiliser le vélo ou de combiner la route avec les transports en commun, notamment le train.
0: Gros plan.
1: Un tiers des jeunes Slovaques vivent chez leurs parents, le plus souvent faute de moyens pour vivre de manière indépendante. Environ 4 sur 10 gèrent leurs finances seuls, tandis qu'une proportion similaire prend des décisions en concertation avec les autres membres du foyer. Un quart parvient à épargner chaque mois et une proportion similaire investit régulièrement. C'est ce que révèle une enquête sur la vie et les finances des jeunes en Slovaquie, dont 523 jeunes âgés de 18 à 34 ans ont répondu à l'enquête. La génération Z, qui englobe approximativement cette tranche d'âge, représente environ 880 000 personnes en Slovaquie, soit près d'un habitant sur 6. Leur patrimoine net, c'est-à-dire la différence entre leurs actifs totaux, logements et dettes compris, a diminué de 16% en termes réels entre 2021 et 2023, en raison de la forte inflation. Un quart d'entre eux savent mettre de l'argent de côté chaque mois. En revanche, ils manquent de confiance en leur capacité à gérer leurs finances et déclarent ressentir du stress financier. Selon les analystes, un point positif pour l'avenir des jeunes est qu'ils commencent à prendre conscience de l'importance de l'investissement à long terme. Les Slovaques de cette tranche d'âge figurent parmi les investisseurs les plus actifs de la région. Un quart d'entre eux investissent régulièrement en actions, en ETF ou en fonds communs de placement. Cependant, ils laissent encore trop d'argent sur leur compte courant, ce qui entraînera une dépréciation rapide de leur capital, même en 2026 avec une inflation proche de 4%. D'après les statistiques, un cinquième des jeunes partent étudier à l'étranger et beaucoup n'envisagent pas de revenir s'installer définitivement dans leur pays. L'enquête montre que les jeunes Slovaques sont surtout préoccupés par des questions très concrètes, la hausse du coût de la vie, l'état du système de santé et l'incertitude liée à la situation économique et à l'emploi. Améliorer l'éducation, soutenir l'innovation, moderniser les institutions publiques et améliorer la qualité du logement et des services publics, c'est la politique la plus efficace pour lutter contre l'exode des jeunes.
2: Chers auditeurs francophones de Radio Slovaquie Internationale, après ce bloc d'actualité, nous vous souhaitons la bienvenue dans votre émission du vendredi, une émission un peu spéciale cette fois. Les journées du couronnement de Bratislava ont lieu du 24 au 26 juillet 2026. Durant ce week-end estival, le centre-ville se transformera en un véritable théâtre historique où vous pourrez découvrir les reconstitutions historiques fidèles du cortège du couronnement et de la cérémonie elle-même, des marchés d'époque proposant artisanat et gastronomie traditionnelle, des visites guidées et des expositions retraçant le glorieux passé de la ville. Pour vous accompagner, Renata Oflag est au micro avec Jacques Oflag. Notre ingénieur du son, Romana Šunderlíková, est à la régie. Radomír Meša à la programmation musicale.
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0: Les festivités du couronnement se déroulent cette année du 23 au 26 juillet. Elles font partie intégrante de l'été culturel de Bratislava depuis de nombreuses années. Elles présentent de manière captivante le passé glorieux de Presbourg, capitale du royaume de Hongrie et ville du couronnement de l'époque. La cérémonie du couronnement nous a été transférée de Belgrade, le siège du pouvoir royal, ce qui conférait à Bratislava un immense honneur. Elle était alors placée au même rang que de nombreuses autres villes de couronnement telles que Aix-la-Chapelle, Vienne, Prague ou Cracovie. Qu'est-ce qui a fait que Presbourg soit devenue la ville du couronnement? Écoutons l'historien Tomčík.
1: Les Turcs occupant Belgrade, le choix s'est porté sur Bratislava, la ville fortifiée la plus proche de Vienne. La couronne royale de Hongrie se trouvait à Bratislava depuis 1522. Elle était conservée dans la tour royale du château. À cette époque, le château était le lieu le plus fortifié du pays, gardé en permanence par une centaine de soldats.
0: Les joyaux les plus précieux de la couronne étaient cachés dans la tour royale, faisant partie du dépôt royal. Le roi de Hongrie possédait 5 objets symboliques de son pouvoir, la couronne de Saint-Étienne, le globe impérial, le sceptre, l'épée, que l'on dit authentique de l'époque de Saint-Étienne, et le manteau. Entre 1563 et 1830, Bratislava est enorgueillie de son titre de ville des couronnements. Elle a accueilli 10 rois, une reine et 7 épouses royales. Devenue la nouvelle ville des couronnements, Bratislava connaît son apogée durant cette période. Elle devient la ville de la diète du royaume, siège du roi, de l'archevêque et des institutions les plus importantes du pays, l'historien Vladimír Tomčík rapporte.
1: Les couronnements à Presbourg avaient lieu à différentes périodes de l'année. Cependant, la tradition voulait que la date de la nativité de la Vierge Marie, en septembre, soit propice. Plusieurs historiens avancent que la date de l'automne était également favorable, car les céréales étaient déjà dans les greniers et le premier moût de raisin était prêt, permettant ainsi la poursuite des festivités.
0: La cathédrale Saint-Martin est l'un des monuments les plus importants non seulement de la capitale, mais aussi de tout le pays. C'est l'une des rares églises de couronnement en Europe. Elle a été construite à la fin du XVe siècle sous le règne du roi Matthias Corvin. Le sacre était une cérémonie au cours de laquelle une couronne royale ou impériale, symbole du pouvoir d'un monarque souverain, était placée sur la tête d'une personne désignée. Il s'agissait d'une affaire à la fois civile et religieuse. Le sacre était un acte symbolique car le roi était monarque par la volonté de Dieu. La cérémonie était précédée d'une longue préparation.
1: Le sacre était toujours une grande et fastueuse célébration. C'est pourquoi de nombreux aménagements étaient réalisés, non seulement autour de la cathédrale, mais aussi à l'intérieur même, afin que le plus grand nombre possible de personnalités importantes puissent y assister. Des loges étaient construites à l'intérieur de l'édifice religieux.
0: Katarina Nadaska, historienne et ethnologue.
2: Les préparatifs duraient au moins un mois, parfois plus. La cathédrale Saint-Martin était entièrement nettoyée. La décoration finale était réalisée environ une semaine avant le sacre. Des décorateurs royaux, y compris étrangers, ornaient le dôme de magnifiques compositions florales.
0: L'édifice était ainsi rendu visuellement méconnaissable afin de correspondre à la grandeur de l'événement. Il ne s'agissait pas seulement de changements esthétiques. Comment a-t-on préparé ce lieu du couronnement ? Pour le futur monarque, 2 trônes étaient installés dans la cathédrale. Sur le premier, il était assis pendant le couronnement. Le deuxième servait pour la cérémonie religieuse. Sur les côtés, les dignitaires hongrois et ecclésiastiques prenaient leur place. Dans la nef siégée, les dignitaires hongrois, laïcs et ecclésiastiques de tous les territoires héréditaires de la couronne. Tous ceux qui voulaient suivre le couronnement et n'avaient pas de place dans la cathédrale louaient des appartements à proximité afin de pouvoir suivre le monarque lors de ses déplacements dans la ville. Les couronnements suivaient leur cours habituel à quelques petites différences.
1: Il y avait très peu de différence. Toute la cérémonie se déroulait comme si un homme, un monarque, était couronné. Certains discours mentionnaient son statut de femme, mais pour le reste, le rituel était identique à celui des couronnements royaux. La seule différence visible résidait dans le fait que Marie-Thérèse était assise sur un cheval avec une selle de dame. Dans cette position, elle accomplit également le geste symbolique traditionnel de protection du pays, brandir son épée vers les quatre coins cardinaux. Le reste s'est déroulé comme un couronnement grandiose pour un monarque prenant le pouvoir.
0: Le cortège royal commençait tôt le matin au château, d'où le monarque se rendait en ville pour être sacré à la cathédrale Saint-Martin. Imaginons la Presbourg de l'époque. Le 25 juin 1741, Marie-Thérèse est couronnée reine de Hongrie. Le matin, avant de quitter le château, Marie-Thérèse, en femme pieuse, prie dans la chapelle du château, puis se rend en ville avec sa suite. La garnison du château aperçoit le cortège, elle tire une salve d'honneur. La reine marche dans un luxueux carrosse, son époux galope à sa droite. Les rues sont bordées d'une foule de spectateurs. Elle prête serment d'allégeance en suivant le texte à la lettre. Le rituel comprend également la pose de l'épée. À la cathédrale Saint-Martin, la cérémonie du couronnement est accompagnée d'une très longue messe. Elle commence à 6h du matin et dure presque jusqu'à midi. L'archevêque d'Estergom pose enfin la couronne sur la tête de Marie-Thérèse. Un petit rappel, pour les épouses royales, le couronnement était purement symbolique. On a juste tenu la couronne près de leur tête, mais Marie-Thérèse, en tant que monarque, a reçu la couronne sur sa tête. Après la cérémonie du sacre, un somptueux banquet était préparé dans la salle d'apparat du château. Katarina Nádaska, historienne et ethnologue, nous en dit plus.
2: Le monarque prenait toujours place à une table spéciale et était servi par son maître d'hôtel principal. Il disposait également d'un échanson héréditaire qui restait à sa table pendant toute la durée du festin. L'officier de bouche héréditaire jouait un rôle important en accompagnant chaque plat du roi de la cuisine jusqu'à la table du banquet.
0: L'époque des couronnements fut un âge d'or pour la gastronomie de Bratislava. On servait entre 35 et 50 plats. Le déjeuner durait donc de 4 à 6 heures. Katarina Nádaska nous dévoile le menu des festivités.
2: Le poisson et les écrevisses du Danube étaient très appréciés. À cette époque, on pêchait dans le Danube l'une des plus grandes espèces de poisson, le beluga européen. Le caviar figurait souvent au menu. On proposait du gibier des Carpates. On trouvait aussi en abondance des oiseaux d'eau et de forêt, des cailles et des flamants roses. Le menu du couronnement comprenait également des escargots, des cuisses de grenouilles et des moules du Danube préparés avec une grande finesse.
0: Revenons à l'époque actuelle où les reconstitutions sont organisées à l'initiative des passionnés d'histoire. L'idée d'organiser une cérémonie en l'honneur des couronnements est née à la fin du XXe siècle. Les garants professionnels de l'événement furent d'abord Peter Kosa et la Société des arts martiaux et métiers anciens, puis d'autres groupes d'escrime. La célébration a toujours été associée à la ville de Bratislava, qui évoque ainsi son glorieux passé lorsque toute l'Europe connaissait Presbourg. À quoi ressemblent les cérémonies de couronnement au XXIe siècle? Le coordinateur du festival pour la ville de Bratislava, Vladimir Grejo, prend la parole.
1: Pour le public, le moment le plus marquant est celui du sacre lui-même. La cathédrale Saint-Martin étant un lieu de culte vivant, les scènes du couronnement se déroulent sur la place principale. Il s'agit d'une mise en scène théâtrale qui s'efforce de reproduire les principaux éléments authentiques de la cérémonie. Les insignes du couronnement, le discours de Marie-Thérèse, son serment de fidélité à la patrie et la pose de la couronne, symbole principal du couronnement. Afin de retracer les couronnements précédents, Marie-Thérèse est accompagnée hors du château par les monarques qui l'ont précédée. La cérémonie reproduit fidèlement le déroulement des événements d'antan. Sa forme authentique serait moins captivante pour le public. C'est pourquoi seuls les moments les plus importants du couronnement se déroulent sur la place. Ces moments sont complétés par un hommage rendu aux monarques, avec la présence d'escrimeurs et de danseurs. C'est une célébration qui souligne l'immense authenticité de ce moment glorieux.
0: Le personnage principal, Marie-Thérèse, attire tous les regards. Qui peut s'identifier à son rôle? Vladimir Grejo révèle à nouveau les critères de sélection.
1: Nous choisissons des femmes, principalement des actrices, qui correspondent à l'âge de la jeune Marie-Thérèse de l'époque. Ce n'est pas chose facile, car il ne s'agit pas simplement de saluer la foule ou de monter à cheval. C'est un véritable défi, car elle déambule dans la ville, au milieu des gens, sur les pavés historiques. Elle participe à une représentation théâtrale où elle est couronnée, suivie d'un concert à la cathédrale Saint-Martin. Le rôle de Marie-Thérèse est exigeant.
0: Le couronnement comprend également un riche programme d'animation dans plusieurs lieux de la capitale. Vladimir Grejo dévoile ce que les visiteurs peuvent attendre.
1: Le couronnement vise non seulement à commémorer la mémoire de la ville, mais aussi à attirer l'attention des visiteurs de la ville. En conséquence, une exposition de pièces de monnaie du musée de Kremnitsa liée au couronnement et à Marie-Thérèse est ouverte au château de Bratislava depuis le 23 juillet. Le vendredi 24 juillet, nous invitons tout le monde à un grand tournoi de chevalerie, très captivant pour le public car les cavaliers doivent maîtriser des disciplines exigeantes. Un programme est également prévu pour les enfants. Le tout se déroulera dans un cadre exceptionnel sur les quais du Danube. Le samedi 25 juillet, le programme se poursuit avec la cérémonie du couronnement. Elle débute par un cortège partant du château et traversant la porte Saint-Michel jusqu'à la place principale où sera présentée une représentation théâtrale. En début de soirée, un concert en l'honneur du couronnement aura lieu à la cathédrale. Le dimanche est une journée dédiée aux familles, marchés artisanaux et petites représentations théâtrales animeront la place principale et ses alentours. Ainsi s'achèvent les festivités du couronnement à Bratislava.

0: Les festivités du couronnement font partie intégrale de l'été culturel à Bratislava depuis de nombreuses années. Les rues de Bratislava actuelle, ses églises et ses bâtiments témoignent de cet événement historique. Les maisons qui bordaient le parcours du cortège du couronnement sont toujours debout et les lieux où s'est déroulée la cérémonie du couronnement existent toujours. Une partie de l'itinéraire original est désormais commémorée par des couronnes de laiton incrustées dans le pavé. Les festivités du couronnement se déroulent cette année du 23 au 26 juillet. Un sujet préparé par notre collègue Zsófia Miklovicsová de Radio Slovaquie Internationale.
1: Une info en peu de mots.
0: Une marche commémorative a été organisée à Vroutky, dans le nord du pays, en mémoire des victimes de persécutions raciales. La 6e édition de la commémoration sur les traces des enfants cachés a débuté dimanche 19 juillet par un concert. Plus de 40 participants inscrits venus de toute la Slovaquie poursuivront leur marche sur les traces d'Eli et Esti, deux enfants juifs contraints de se cacher pendant la Seconde Guerre mondiale pour échapper aux persécutions fascistes en raison de leurs origines.
1: Cette marche d'une semaine, longue de plus de 120 km, comprendra également une cérémonie commémorative à Kremnička et un événement culturel de clôture le samedi 26 juillet avec une rencontre avec le défenseur public des droits de l'homme, Robert Dobrovotsky, au club Bombura de Brezno.
0: Le mémorial sur les traces des enfants cachés est un événement commémoratif et éducatif qui mêle les témoignages authentiques de survivants, l'expérience d'un long voyage en groupe et la découverte de lieux souvent méconnus liés à l'Holocauste et au soulèvement national slovaque.
1: C'est ce qu'a déclaré Sandra Polovkova, directrice de l'association Postbellum SK. Elle a expliqué que les participants à la marche parcourraient des lieux liés à la vie d'Eli, de sa sœur Esti, de leur famille, de leurs amis et de la famille Vatsulchiak qui les a cachés et sauvés.
0: Nous nous arrêtons dans les lieux où ils ont vécu et se sont cachés enfants ou dans les lieux historiques et commémoratifs liés à notre lutte contre le fascisme et la discrimination raciale.
1: A-t-elle ajouté, la marche de cette année est différente.
0: À la fin de l'année dernière, Eli Vago nous a quittés pour toujours. Pour la première fois, nous n'aurons donc pas l'occasion de nous recueillir devant le monument et d'interroger directement celui sur les traces duquel nous marchons. Parallèlement, les tentatives de réécriture de notre histoire se sont multipliées en Slovaquie, notamment concernant la Seconde Guerre mondiale, le soulèvement national slovaque et l'Holocauste. Nous tenterons sans aucun doute de méditer sur ces deux événements.
1: A expliqué Polovkova. Selon elle, les participants à la commémoration sont traditionnellement des personnes dont les ancêtres ont combattu dans la résistance antifasciste ou ont survécu à l'Holocauste, des enseignants, des journalistes, des passionnés d'histoire, mais aussi ceux qui participent à la marche avec la même motivation que par exemple les marcheurs du sentier des héros du soulèvement national slovaque, un itinéraire touristique très prisé.
0: Et voilà, chers amis fidèles à l'écoute, c'est tout pour ce vendredi. Demain, retrouvez le samedi consacré à la musique slovaque et aux extraits d'émissions. Quant à moi, je vous souhaite une bonne fin de semaine et un excellent week-end à l'écoute des programmes francophones de Radio Slovaquie Internationale. Katarína Nadaska, historienne et ethnologue.
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